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1: Marina de Santa Cruz de la Palma. Cela fait 15 jours que le dernier des bateaux de la flottille est arrivé. Ce soir, c'est la remise des prix intermédiaires, celle qui célèbre la première étape.
2: Donc en série, en troisième position, Callisto Aerofab, Bruno Lemunier.
1: Sur le port, c'est Ginto, plongeon sauvage et nuit blanche. On fête l'arrivée de tout le monde aux Canaries. On profite.
3: Le climat, c'est assez royal. Depuis qu'on est arrivé, il y a eu très peu de vent. Il fait hyper chaud la journée. Très bonne ambiance et on n'arrête pas de faire la fête.

0: Derrière la détente, une question se pose. Comment se prépare-t-on à l'inconnu? Car au bout de l'escale, c'est l'Atlantique qui attend Bruno. 12 à 15 jours de mer, seul, sans contact avec la Terre. Et personne ne peut vraiment prévoir ce qu'il va se passer. 6 mètres 50.
1: Un mini, c'est un bateau de 6 mètres 50 qui est destiné pour faire de la course au large en solitaire.
0: Un documentaire de Domitil de Vevey.
2: On est à 200, un peu plus de 200 000 de l'arrivée, du coup normalement demain on arrive. Allez!
3: Bruno, le genre de Pokémon qu'on aime croiser. J'ai eu son bateau sur la ligne de départ au Sable d'Olonne, je me dis lui, j'ai envie qu'il gagne. Pourquoi? Parce que son bateau est tout simplement incroyable. C'est le seul qui a osé, qui a vraiment fait un truc genre délire de A à Z. Bruno, on se revoit en Guadeloupe et j'espère que tu seras ben genre premier quoi.
2: Attention pour le départ. 5, 4, 3, 2, 1. Top!
0: Épisode 5, à l'ombre des volcans.
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0: Dans l'épisode précédent, Bruno a pris le départ de la Mini Transat de 2023 à bord de Callisto, un mini dont il a confié l'habillage de sa coque et de ses voiles à une artiste haute en couleur. Au fil de la première étape, il s'impose en outsider et passe plusieurs jours en tête de la flotte. Il arrive finalement troisième au classement intermédiaire en série, ce qui fait de lui un des favoris de la course. Je suis Domitil de Vevey et je vous promets que ce documentaire ne laissera personne à terre.
5: Ok Bruno, on est quel jour ?
1: On est le 15 octobre, on repart le samedi 28 octobre, donc dans 2 semaines exactement, des Canaries. Je suis arrivé il y a une dizaine de jours, je suis arrivé le 5 octobre je crois. J'ai mis 11 jours à venir. Je suis là depuis 10 jours et j'arrive à peine à me remettre, à me reposer de ces 11 jours de course où j'ai pas beaucoup dormi.
0: Je retrouve Bruno un peu cabossé par la privation de sommeil.
1: On a fait la fête sans arrêt et j'avais du mal à dormir la nuit, à dormir plus de 3 heures, à me recaler sur un rythme normal en fait. Du coup, c'était un peu galère quoi. Mais là, ça va mieux. Et je commence à finir de bicher le bateau et je suis presque prêt pour repartir sur la deuxième là.
0: L'escale, c'est un moment de relâche entre deux efforts intenses, comme nous l'explique Emmanuel Versace, qui travaille pour la classe mini en tant qu'organisateur des courses 2023 et 2025.
6: C'est vrai que la course mini a d'autant plus cette dimension de connexion avec tout le monde, comme les colonies de vacances quand on est gamin, quoi. On est un peu en autarcie, là. Il n'y a pas de Français sur l'île, donc les seuls Français qu'il y a, c'est les coureurs. Donc ils restent très souvent entre eux, ils sont tous jeunes, ils sont tous beaux, ils s'amusent, ils sont dans la force de l'âge. En tout cas, ce qui est vrai aujourd'hui, c'est qu'il y a des groupes d'amis, on a vraiment de l'entraide entre skippers. Aujourd'hui, il y a une dimension de camaraderie.
7: Vraiment y aller.
8: S'il te plaît.
7: Ah ouais, je vais me faire plaisir, c'est trop moche.
0: Une camaraderie qui s'incarne dans un squattage en règle des pontons, au programme, réparation collective, apéro et même un salon de coiffure improvisé.
9: J'adore m'expliquer ce qui est en train de se passer là.
7: Bah en fait, comme on part bientôt sur la deuxième étape, ces messieurs se font une petite coupe de printemps. Avec les moyens du bord, c'est-à-dire en demandant aux potes avec des ciseaux rouillés.
10: Ouais,
7: et voilà, je pense que vraiment ils vont être beaux comme tout, mais au moins ils ne seront pas embêtés par leurs cheveux, les petits chanceux.
0: Sur les 87 skippers qui sont arrivés à La Palma, 15% sont des femmes. C'est un vrai sujet sur lequel la classe mini travaille, assure Jean-Marc, son président. Hommes et femmes courent ensemble sans distinction. Les pontons, au lieu de sociabilité, sont l'endroit où nous passons pas mal de temps. Le lendemain, Bruno bricole sur son bateau et je lui demande ce qu'il lui reste à faire.
1: Je sais pas, parce que j'ai mon téléphone qui est passé à l'eau et du coup j'ai plus ma liste.
0: Son smartphone a fait un plongeon dans l'eau de la marina depuis sa poche il y a quelques jours. Heureusement, il a pu commander une carte SIM et un téléphone de secours rapidement.
1: En vrai, c'est pas mal, hein.
0: Une petite galère à terre peut vite devenir un enfer en mer. Et c'est là que l'entraide fait la différence.
1: Alors, Michael, tu viens tester sur mon bateau, là, tel que je te vois venir. Tu vas vouloir tout débrancher ma boîte de jonction. Le
8: capteur est mort. Ça marche très bien avec mon spare et...
1: Ah, ça va cher.
9: C'est quoi?
8: C'est les infos vent. Enfin, c'est le capteur au sommet du mât, un émo girouette qui fait mon info vent. Marchait très bien en arrivant ici et puis en faisant mon contrôle de routine pré-transat, évidemment, ça marche plus. Donc Bruno m'a gentiment prêté du matériel qui facilite les essais. Je peux brancher sur ton bus NKL? Ou ça te fait chier?
1: Non, tu peux le faire.
8: Et je vais juste à l'arrêt, je me branche.
0: Michael, c'est un des copains du pôle d'entraînement de Concarneau. Un camarade de route, mais aussi un adversaire direct. Il est arrivé juste devant Bruno lors de la première étape à 5 heures près. Il s'installe dans la cabine de Callisto pour tester son capteur sur le matériel de Bruno. J'en profite pour lui demander ce qu'il pense de la solidarité entre les marins de la Mini Transat.
8: Moi, je trouve ça très cool, parce qu'on a chacun nos compétences et nos spécialités. Et quand on est sur le ponton, bah, on s'aide, même en mer, en fait, on s'appelle et on cogite ensemble. Et c'est cool, parce que bon, dans l'adversité, on s'entraide et en même temps, on se tire la bourre. Quoi. Ça donne une ambiance agréable. Ah, génial, tu vois, regarde.
1: Panne, ah ouais.
8: 16 nœuds, tout pareil. Et mon angle, il est bon, hein, parce que là, il est posé dans un sens. Si je mets dans l'autre sens,

0: La course au large, c'est un mélange de technique, d'endurance, de mental, mais aussi de stratégie. Comme aux échecs, un seul coup peut tout changer. À l'arrivée à La Palma, Bruno était quatrième en série. Mais un redressement du jury est venu rebattre les cartes, car un de ses concurrents, Justin Barada, a commis une faute.
1: Justin qui a écopé d'une pénalité hyper sévère par le jury parce qu'en fait il a eu une collision pendant la course avec un autre concurrent. Bah, c'est très dommage pour Justin parce qu'il était en très bonne position pour faire un très beau résultat et là il prend 24 heures. Donc c'est 24 heures de pénalité sur la deuxième étape à rattraper quoi.
0: Le nouveau podium en série est ainsi composé de Michael Jean Debien en première position, de Titouan Kivigé en deuxième et Bruno en troisième.
1: Ça fait que moi, là, je suis en très bonne position pour un beau résultat. Après, je sais que tout le monde m'attend maintenant au tournant et que je suis très observé. Mais moi, là, l'objectif, c'est vraiment de continuer à naviguer comme j'ai fait et de pas suivre les autres et de pas trop les regarder, de pas regarder les classements quotidiens. Parce qu'en fait, c'est tout à fait possible que je fasse 20e sur la deuxième étape. Et faut pas que ce soit une déception parce que c'est pas comme ça que j'ai vécu mon projet depuis le départ. Et donc, voilà. Mon résultat est déjà fait, là.
0: Bruno dit éviter de scruter la trajectoire des autres à l'AIS, le système qui affiche en direct la position et la vitesse de chaque bateau. Il sait également que l'inverse n'est pas vrai. En faisant le tour des pontons, je croise Frédéric Bach, qui s'est souvent entraîné à ses côtés à Concarneau.
2: Bah Bruno, il est assez énervant parce que pendant ces deux ans, il a été tout devant. Enfin voilà, il a bien mené son projet, il s'est donné quand même vachement. C'est la personne qu'on regarde souvent à l'AIS en termes de vitesse et de placement parce que il arrive à aller plus vite. Donc c'est un des meilleurs Pogo 3 avec Thomas André. Donc en général, je suis un peu derrière.
0: Le classement, c'est un jeu cruel. Il peut tout récompenser ou tout balayer. Mais dans quelques jours, les chiffres disparaîtront. Devant l'océan, personne ne peut savoir qui aura l'avantage. Alors, autant en profiter une dernière fois lors de la parade en mer. Pour créer du lien avec les habitants de l'île aux trois volcans, des lycéens espagnols montent à bord des bateaux de course qui vont ensuite défiler devant la ville étagée de Santa Cruz. Comme Bruno a terminé dans les 30 premiers, Callisto fait partie de la fête. Et bien sûr, je me suis incrustée.
1: Ok, c'est parti. Yeah.

0: quai.
1: Le bateau prend de la vitesse tandis que nous sortons du port. Bruno est heureux d'être en mer. Moi, beaucoup moins. Mais c'est l'occasion d'un petit passage de relais. Je lui apprends à utiliser mon micro et mon enregistreur qui l'emportera pour traverser l'Atlantique.
2: Il faut que tu le prennes plus par son support orange.
0: Bon ben voilà, c'est la fin de la parade. On est de retour à Santa Cruz de la Palma avec nos deux équipières qui se sont un petit peu vidées de leur petit-déj. Bon, je suis pas sûr que ça va pas se rire. Que je l'enregistre en train de vomir. Pauvre Domitil. Tout va bien se passer, on a un quart d'heure de l'arrivée.
1: Pour mon plus grand malheur, nous devons en fait poireauter une demi-heure le temps qu'un ferry passe juste à l'entrée du port. Alors, pour me changer les idées, je demande à Bruno à quoi il pense quand il regarde ses voiles.
0: Bah, j'aime bien parce que ça me fait des petits souvenirs de toute l'étape de création du truc avec Julia, quoi. Ça raconte toute une histoire, ces voiles, et c'est vrai que ça m'accompagne bien dans mon petit voyage, quoi. J'ai même nommé un peu les animaux, j'aurais donné des petits noms et tout.
2: C'est vrai?
0: Ouais.
2: Tu les as appelés comment?
0: Alors, le dino, il s'appelle Didier. Le totem de l'autre côté, c'est Toto. Après, l'espèce de déesse qui verse sa corne d'abondance, là, c'est Jenny. Et puis, de l'autre côté, il y a le dieu du hasard. Et lui, je ne lui ai pas donné de nom, je l'ai laissé dieu du hasard. Et le Spiros, c'est Max. Et le pilote automatique, c'est Michel. Et il y a bien sûr Paperina, la petite peluche que Carmen m'a laissée et qu'elle va récupérer à mon arrivée en Guadeloupe. Carmen, c'est ma nièce, c'est la fille de mon frère jumeau.
2: Sacré voyage pour Paperina.
0: Ah, quand même.
1: Même les marins les plus aguerris ne sont pas à l'abri du mal de mer, ce passager clandestin qui frappe si l'on est mal préparé. Pour l'apprivoiser, on dit qu'il faut veiller aux 5 F. Le froid, la faim, la fatigue, la frousse et la foif. Enfin, la soif. En clair, garder le ventre plein, bien s'hydrater et ménager son corps. C'est pour ça que la nourriture n'est jamais un détail en course. Un soir, je retrouve Bruno penché sur ses sachets lyophilisés, en train de compter ce qui seront bientôt ses repas.
0: Alors, je déballe. Là, j'ai un taboulé oriental. J'ai beaucoup de taboulés, je crois. Là, j'ai le steak haché écrasé, les pommes de terre. Ça, c'est pour les petits moments un peu durs. Là, j'ai le petit-déj gourmand. Œuf, bacon, saucisse, pommes de terre. Haddock, lentilles, risotto, poulet, cèpe. Alors, celui-là, il est trop bon, mais faut rajouter du riz. Faut que j'achète du riz. Épaule d'agneau aux épices douces et lait de coco. Sauté de porc et gros doux. Là, j'ai un breakfast merguez. Porc au caramel, il est trop bon. Je l'ai redécouvert sur la première étape. Un main d'aillon de porc à l'échalote et aux oranges sanguines. Bon, c'est un peu viandard. À la fin, t'as envie de devenir végétarien, clairement. Salade printanière. Ça, j'en ai qu'une, je crois. J'ai pas mal de haddock, quand même. J'en ai 6 sachets. C'est quand même beaucoup. 7. Je vais peut-être essayer de faire du troc.
2: Du troc avec les autres skippers.
0: Ouais. Parce que c'est pas très varié, tu vois, ma bouffe. Ça, c'est les petits déj que je me suis confectionné avant le départ.
2: Ça ressemble à quoi?
0: Ça ressemble à du muesli avec beaucoup de chocolat, des raisins secs, des graines, du lait en poudre.
2: Et comment tu fais pour réchauffer ça?
0: Bah, tout ça, je l'ai fait réchauffer au bain-marie. Donc, en gros, j'ai un contenant, une sorte de truc isotherme, là, où je mets le sachet directement avec de l'eau chaude. Et une fois que c'est chaud, j'ouvre et je mange.
2: Et du coup, tu te fais combien de repas par jour? 3?
0: J'essaie à peu près de me rythmer je me demande s'il n'y a pas un café sur le feu, tu peux me suivre. De me rythmer comme d'habitude, comme à la maison. Un repas le matin, un repas le midi, un repas le soir. Et après, tenir la nuit en grignotant. Mais en fait, là, sur la première étape, j'avais tendance à manger très tôt. Donc le matin, le petit déj, je le prenais à 7h. Je retardais au max pour prendre un déj à midi et demi. Et à 19h30, 20h, j'étais déjà en train de dîner, quoi. Du coup, la nuit, ensuite, elle était un peu longue. J'étais obligé de trouver des solutions pour pas avoir trop faim.
1: Compter ces sachets lyophilisés, c'est aussi compter le nombre de jours que l'on pense passer seul en mer. Mais solitaire ne veut pas dire sans filet. Au large, une équipe veille. Emmanuel Versace.
3: Il y a obligation d'avoir des bateaux accompagnateurs qui relaient la météo, mais ils sont là également pour avoir un soutien technique en cas de problème, de gros problèmes, et psychologique également. Sur la longue traversée entre La Palma et Saint-François en Guadeloupe, c'est long, il peut avoir des coups de mou. Ils n'ont pas le droit d'avoir d'aide, mais en aide psychologique, en disant « bon, écoute, vas-y, tu tiens le coup, t'inquiète pas, on est dans le coin, il te reste tant de mille, vas-y, courage ». Ça, ils ont le droit de le faire. Ce sont les yeux et les oreilles et les anges gardiens des bateaux.
1: Et au-delà d'eux, c'est tout un écosystème qui gravite autour des skippers. Les directeurs de course, Annabelle Moreau et Denis Hugues, les arbitres, secrétaires, coachs, routeurs météo, préparateurs, bénévoles, chacun, à sa manière, façonne cette traversée. À la tête du comité technique, Virginie Trarieux vérifie et scelle les sacs de survie de chaque skipper.
4: Ça, c'est le sac survie. Là, ils ont de quoi appeler un cargo avec leur VHF. S'ils se retrouvent à l'eau, se signaler, il y a des feux, en fait, des feux à main, fumigènes et tout ça. Donc, ils peuvent se signaler aussi. C'est leur vraie bouée de sauvetage, ça.
0: Il y a des lampes, il y a une ration de survie, de nourriture.
4: Voilà, ouais. Et avec ça, ils ont aussi un bidon d'eau, qui est à part, mais pareil, qu'ils n'ont pas le droit de déplomber.
5: Mais qu'est-ce que ça veut dire, plomber ?
4: Eh ben, en fait, on le scelle pour pas qu'ils l'utilisent. On veut être sûr qu'ils ne l'utilisent pas avant qu'ils en aient vraiment besoin.
5: Donc là, tu es en train de mettre des fils de fer et un petit plomb.
4: Voilà, c'est ça. Et quand ils arrivent, je vérifie que les plombs sont toujours présents. Et du coup, en fait, l'idée est vraiment qu'ils ne touchent pas. C'est l'équité sportive. On veut que tout le monde ait la même chose et qu'il n'y ait pas de doute à avoir.
1: À 2 jours du départ, l'organisation a fixé un waypoint au milieu de l'Atlantique. Une bouée virtuelle, un simple point GPS que chaque skipper doit obligatoirement franchir comme un drapeau invisible planté en plein océan. Cette contrainte réduit les options de route, mais ne supprime pas la complexité. Maintenant, l'enjeu n'est plus tant la préparation technique du bateau que la stratégie météo. Après le plombage de son sac de survie, je retrouve Bruno et Michael penchés sur l'ordinateur de Carlos, concentrés sur un logiciel qui m'a l'air bien complexe. Je demande à Bruno ce que c'est.
0: En gros, là, il est en train de calculer un routage, donc c'est une simulation de route. Ce dont on parle, c'est les performances du bateau en fonction de la direction et de la vitesse du vent. Là, il y a un fichier vent qui a été téléchargé. Du coup, on peut calculer la vitesse du bateau. Donc là, toutes les lignes que tu vois, c'est des hypothèses de route. Quoi.
6: C'est plutôt rapide, mais quand même.
0: Moi, je signe en bas de la page.
6: Hein ?
0: Je signe en bas de la page.
6: En 13 jours ?
0: Ouais. Ensuite, on va avoir une météo mise à jour, mais avec des informations très sommaires et pas du tout aussi précises que ce qu'on a là. Et du coup, là, ça nous permet de faire de l'analyse pour s'imaginer ce qu'on pourrait avoir en mer. Mais évidemment que ça se réadapte en mer, mais on n'a plus les mêmes outils. Quoi.
1: C'est une des caractéristiques fondamentales de la Mini Transat. Il s'agit d'une course sans assistance ni communication avec la Terre. Les skippers n'ont ni smartphone, ni ordinateur de bord. Sur l'eau, tout repose sur leurs cartes, leurs compétences et sur la vacation VHF, ce bulletin météo succinct qu'ils reçoivent par radio 2 fois par jour. Le temps semble filer de plus en plus vite au fur et à mesure que la date de départ approche. Nous sommes dans l'habitacle de Callisto et je note que nous sommes désormais à 22h du départ, ce qui laisse Bruno impassible.
5: Ton bateau est vide.
0: Ouais, ce qui est très très bien rangé. Il paraît vide. Mais c'est vrai que j'ai pas beaucoup de sacs. J'ai un sac de bouffe, un sac de fringues, 2 sacs de matos. Et après j'ai une petite caisse à outils, mon sac de survie, j'ai ma pharmacie. C'est tout. Après c'est de l'eau et des voiles. Efficace en fait. On vit avec peu de choses en fait. Quand on fait l'effort.
5: Tu es en train de faire la liste de qu'il reste à faire ?
0: Ouais, c'est ça. Je reprends ma to-do list. Le gaz, c'est bon. Le fauteuil de bar, tant pis. Café Tilly, j'ai pas trouvé. Ticlerie, c'est bon. Les chaussettes, il faut que je fasse ça, c'est fait. Pa, il me reste plus rien.
5: Donc, pas stressé en fait.
0: Ça va, mais c'est vrai que ouais, j'appréhende un petit peu parce que c'est l'étape la plus longue que je vais faire. On fait 2800 milles, j'ai jamais fait autant en solitaire. En plus, très probablement en mode rapide, un peu engagé physiquement, et quand il y a du vent, on a toujours plus de risques de casser des trucs, de se blesser, ou voilà. J'ai besoin de partir pour aller au bout de tout ça, de ce projet-là, et là c'est un peu la dernière étape, un peu le grand saut et tout ça, et donc c'est pour ça que j'appréhende, que je suis dans un mix un peu d'excitation, d'appréhension. C'est un peu difficile à décrire et à partager, et c'est une période particulière, quoi. Donc je crois que je suis aussi très impatient.

0: comme quand je coche la case sur l'ancien.
1: Ça. Tu lèves le bras, bras droit, je dis je le jure.
0: Je ne suis pas un robot.
2: Dans la grande salle de travail de la marina, Lorga s'est installée pour récupérer les téléphones portables des 87 skippeuses et skippeurs, qui sont ensuite gardés précieusement dans des sachets de congélation avec le numéro du bateau écrit dessus.
3: C'est tout bon.
4: C'est quoi ton numéro ?
2: Bruno laisse un ultime message à son groupe WhatsApp.
5: Bon, ça y est, je rends mon téléphone là, je vous embrasse. C'est deux semaines trop stylées qui s'annoncent pour moi, donc vous inquiétez pas pour moi. Bisous.
2: Enfin libre.
4: Il n'y a plus qu'à.
2: Sur les pontons, je croise le chemin d'Anne-Gaëlle Gourdin qui a couru sur la Mini Transat de 2021 et qui travaille en tant que préparatrice pour quelques bateaux. Sa fine connaissance du milieu en fait une bonne analyste de ce que peuvent ressentir les concurrents de la Mini Transat à quelques heures du départ.
6: Là, ça y est, c'est le vrai départ pour la Grande Traversée, pour aller aux Antilles. Au Sable d'Olonne, c'est le départ qui est très chargé en émotions parce qu'on quitte la famille. Mais en réalité, on part dans quelque chose de connu, une dizaine de jours de mer. C'est comme les Sables, les Açores, les Sables, c'est un petit peu comme la qualification hors course. Mais là, ils partent dans l'inconnu parce qu'ils partent pour peu ou prou entre 12 et 15 jours de mer. Une fois qu'ils ont passé la pointe de El Hierro, ils n'ont pas d'autre choix que d'aller de l'autre côté.
2: Les au revoir sonnent différemment qu'au Sable d'Olonne. Plus détendu.
1: Comment c'est sûr? Bon, en tout cas, on va pas trop vite quand même.
7: Juste plus vite que le deuxième.
8: J'essaie déjà d'aller plus vite que toi.
9: Allez, c'est le départ là. C'est le départ de Bruno.
4: Allez, Bruno!
10: Hey, Bruno!
4: Allez, Bruno!
2: Les messages continuent d'affluer dans le téléphone désormais éteint de Bruno. Grâce au groupe WhatsApp, tous savent qu'il est sur le point d'accomplir ce qu'il prépare depuis 2 ans, à l'instar de Grégoire.
11: Coucou Bruno, ben là je suis avec le Fut-Fut collectif dans un bateau. Et on voulait te dire un petit mot.
12: Bruno, il va gagner! Bruno, il va gagner!
2: YOLO, you live one life, disent certains. Ce qui est sûr, c'est qu'à bord d'un voilier comme en fin de soirée, l'idée même de dormir finit par se dissoudre. Mais quand on vient à manquer de sommeil pendant 10 jours d'affilée, la lucidité en prend un coup. Le problème, c'est qu'en mer, les coups peuvent être fatals. On dormira quand on sera mort, c'est le nom du prochain épisode de 6m50. Écriture, réalisation, montage, Domitil de Vevey.

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1: Hello chers auditeurs de Prune, j'espère que vous vous portez bien. Aujourd'hui, je souhaitais mettre en avant le parcours très respectable de la jeune artiste qu'est Gala Drago. En quelques années seulement, elle a franchi de grands plateaux d'émissions de télé-réalité musicale. On peut d'abord souligner sa participation et sa victoire de The Voice Kids édition flamande pendant l'année 2020, qui lui aura par la suite ouvert les portes de la finale de l'Eurosong en 2023. Les maisons de disques, à l'affût de ses succès, se ruent sur l'opportunité de lui proposer différents contrats. Mais Gala Drago ne voit pas les choses de cette manière. Elle refuse afin de garder toute liberté sur ses choix artistiques et sur la musique qu'elle souhaite partager à son public. D'ailleurs, selon ses dires, son but est de faire de la musique art-pop pour les filles hypersensibles. Son écriture se base sur des sujets de société plutôt intimes. L'anxiété, la relation qu'elle entretient avec son corps, l'attente d'être celle qui sera choisie, les pensées incessantes qui tourbillonnent dans sa tête ou cette addiction insupportable à tout objet numérique. Encouragée par ses parents, Gala Drago a la chance de pouvoir s'enrichir de toute forme d'art et a sûrement développé avec le temps l'envie d'en apprendre toujours plus. Je vous invite à découvrir le son Ugly de Gala Drago, extrait de son EP Counsel Me, sorti le 27 mars 2026. Bonne écoute sur le 92 FM.

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1: Hello chers auditeuristes de Prune, j'espère que vous vous portez bien. Aujourd'hui, je souhaitais mettre en avant le parcours très respectable de la jeune artiste qu'est Gala Drago. En quelques années seulement, elle a franchi de grands plateaux d'émissions de télé-réalité musicale. On peut d'abord souligner sa participation et sa victoire de The Voice Kids édition flamande pendant l'année 2020, qui lui aura par la suite ouvert les portes de la finale de l'Eurosong en 2023. Les maisons de disques, à l'affût de ses succès, se ruent sur l'opportunité de lui proposer différents contrats. Mais Gala Drago ne voit pas les choses de cette manière. Elle refuse afin de garder toute liberté sur ses choix artistiques et sur la musique qu'elle souhaite partager à son public. D'ailleurs, selon ses dires, son but est de faire de la musique art-pop pour les filles hypersensibles. Son écriture se base sur des sujets de société plutôt intimes. L'anxiété, la relation qu'elle entretient avec son corps, l'attente d'être celle qui sera choisie, les pensées incessantes qui tourbillonnent dans sa tête ou cette addiction insupportable à tout objet numérique. Encouragée par ses parents, Gala Drago a la chance de pouvoir s'enrichir de toute forme d'art et a sûrement développé avec le temps l'envie d'en apprendre toujours plus. Je vous invite à découvrir le son Ugly de Gala Drago, extrait de son EP Counsel Me, sorti le 27 mars 2026. Bonne écoute sur le 92 FM.

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1: Salut, le mercure monte, il monte. C'est Casse-muraille, on est en gris d'été et du coup on rediffuse les émissions de l'année en attendant de vous retrouver le 2 octobre en direct. On reste joignable pendant l'été au téléphone au 07 82 98 43 59 et par courrier à Casse-muraille chez B17, 17 rue Paul Bellamy, 44 000 Nantes. Aujourd'hui, on rediffuse l'émission du 15 mai 2026. Bonne écoute.
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0: En casse-muraille, on aime bien parler des luttes de l'intérieur, puisque évidemment, si nous on est contre toutes les prisons, les personnes qui la vivent directement ont bien conscience de comment l'administration pénitentiaire se comporte mal avec les prisonniers, les prisonnières et leurs proches. Et donc aujourd'hui, on va faire une émission pleine de récits de luttes. Et c'est. Bah, ça fait chier parce que les gens y prennent cher, mais ça fait plaisir quand même de voir que c'est. Il se passe des choses.
1: Et donc aujourd'hui, il y a Clara qui est avec nous, qui vient de parler.
0: Et oui, bonjour.
1: Il y a Cha.
2: Bonjour.
1: Et il y a Nasser qui a la technique.
3: Bonjour.
1: Et moi-même, c'est Gaël.
0: Salut Gaël.
1: Salut, salut.
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0: Et pour commencer l'émission, on vous propose d'écouter un petit montage qu'on a fait en réponse à une sollicitation de Prune qui a voulu faire une grille spéciale le 10 mai pour la journée de commémoration de l'abolition de la traite atlantique. Et donc, bah, on vous laisse écouter.
5: Salut, c'est Casse-Muraille. Nous, on est une émission contre les prisons sur Prune. On nous a proposé de contribuer à cette journée commémorative de la traite atlantique et de l'esclavage. Le lien entre société esclavagiste et société carcérale a été largement démontré aux États-Unis d'Amérique, mais il est moins documenté en France. Pourtant, quand on regarde qui et comment la France enferme, et notamment la surreprésentation des personnes descendantes d'esclaves ou descendantes des anciennes colonies en prison, il nous paraît évident que la prison permet à l'État français de poursuivre la répression coloniale qu'il a toujours animé, et d'exprimer le racisme qui en découle. On a proposé à Fabrice Borromée de participer. C'est un prisonnier guadeloupéen déporté et emprisonné en France métropolitaine par l'administration pénitentiaire et qui lutte depuis pour retourner dans son pays et le paye par des condamnations à rallonge. On est en correspondance avec lui depuis des années. Voici sa contribution.
0: Avant de passer à la lecture de la lettre, on voulait vous prévenir que cette lettre décrit de manière assez crue des violences racistes. Le 28 avril 2026 à Condé-sur-Sarthe. Pour le 10 mai, tu sais, ça fait 15 ans que je suis en prison en France, ma famille au parloir, mon frère, et 14 ans que je suis en isolement et coupée du monde et que j'ai subi beaucoup d'humiliation et le racisme. Sale nègre et macaque, et de rajouter « monte dans ton cocotier » et des cris de singe. Et même les repas, servis par une trappe, avec une pelle, à pizza. Et quand j'avançais pour prendre le repas, on le jetait au sol, en me disant « sale chien de nègre, lèche le sol ». Et qu'on m'a balancé deux grenades dans une douche, ce qui m'a rendu handicapée, et que je suis en procédure pour cela depuis le 3 décembre 2025, après presque 9 ans de douleur et de stress et de souffrance, et que je suis malade à cause de tout ça. Tout ça parce que je veux rentrer chez moi en Guadeloupe et revoir les miens, et mourir en paix, voilà ma situation depuis que je suis en prison en France. Mais grâce à Dieu, je tiens le coup et je garde espoir que le soleil brillera pour moi, les amis. Et prenez soin de vous et de vos proches, 971 Guada, l'ami papillon.
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1: Oui, bah, si vous nous écoutez régulièrement, vous avez sans doute déjà entendu parler de Fabrice Borromée qui du coup subit le fait d'être éloigné de la Guadeloupe et incarcéré en France métropolitaine. Du coup, on a déjà parlé à plusieurs reprises de ça, mais c'est vrai que c'est toujours ça nous fait toujours mal au cœur d'entendre les nouvelles un peu de ce qu'il subit.
0: Oui, et puis Fabrice là, on l'a sollicité en lui proposant donc de nous écrire une lettre spécialement pour cette journée. Et c'est sa réponse que vous venez d'entendre, où finalement, en fait, il n'a pas besoin de développer des grandes théories pour expliquer en quoi la prison fait toujours subir des violences racistes aux Guadeloupéens et Guadeloupéennes et aux autres personnes qui vivent dans les départements décolonisés d'outre-mer.
2: Mais oui, voilà, en fait, il raconte sa vie et

0: Et c'est crûment parlant, quoi, pour expliquer tout ça. Ben, comme d'hab, on lui souhaite qu'un jour, il retournera en Guadeloupe et qu'il pourra trouver de la paix là-bas.
1: Carrément.
0: Et plein de force à lui.
2: La paix et de la liberté.
0: Ouais, grave. Et sinon, aujourd'hui, on voulait, pour la suite de l'émission, raconter une révolte collective qu'il y a eu il y a quelques jours à la prison de Saint-Maur.
1: Ouais, c'est une info qu'on a lue cette semaine. En fait, dimanche dernier, donc le 10 mai, il y a eu une mutinerie à la maison centrale de Saint-Maur. En fait, il y a des prisonniers qui ont fait des départs d'incendie dans la cour de promenade. Et ils ont aussi jeté des pierres, notamment sur une caméra de surveillance. Ils étaient 18 ou 19 dans la cour au moment où ça s'est passé, mais il n'y en a que 5 qui ont été un peu retenus comme étant les instigateurs du mouvement, quoi, et qui ont été reconnus notamment sur les vidéos de surveillance, et qui donc ont été en garde à vue le soir même et le lendemain. Sur les 5, il y en a un qui est passé en comparution immédiate. Enfin, ils sont tous passés en comparution immédiate, mais il y en a un qui a accepté. Et les autres, ils ont demandé un report qui a été accepté. Et celui qui est passé en comparution immédiate, il est ressorti avec 2 ans de prison ferme. Donc, c'est quand même pas rien. Il y a eu plusieurs articles qui sont sortis sur ça un peu tous les jours pour dire un peu ce qu'ils en savaient au fil de l'eau. Et dans un des articles, il cite le proc qui assure, je cite, qu'il ne s'agit surtout pas de revendications de fond sur les conditions de détention parce qu'ils sont en maison centrale et qu'il n'y a pas de surpopulation. Donc voilà, ça ne peut pas être lié à ça.
0: Ben oui.
1: Évidemment. Et pourtant, les prisonniers, ils ont écrit sur les murs de la tôle, notamment... pas de réinsertion, trop de répression, pas de boulot et loin de notre famille. Donc c'est sûr que ça n'a rien à voir avec les conditions de détention, évidemment. En plus, pendant les comparutions qu'ils ont eues donc le lendemain, ils ont quand même déclaré que c'était en lien avec les conditions et notamment des demandes qu'ils ont faites qui ont été refusées. Comme par exemple des demandes de permission ou de transfert dans des prisons plus proches de leur famille. Ils ont aussi parlé de solidarité entre eux, quoi. Donc on voit vraiment que c'est un mouvement collectif de révolte qui est pensé comme collectif, quoi. Et ils mettent en avant le fait que en fait ils essayent de se faire entendre comme ils peuvent et que quand ils envoient des lettres pour obtenir des choses, bah ils ont juste pas de réponse, quoi. Donc en fait, c'est un peu gonflé de dire que c'est absolument pas un mouvement collectif de solidarité, alors que les prisonniers, ils se rendent bien compte qu'ils sont obligés de faire des mouvements collectifs pour avoir un tant soit peu de poids face à la paix, quoi.
0: Ouais, c'est ça, parce qu'il me semble avoir lu aussi que dans leur revendication, enfin leur demande, c'était de rencontrer la directrice de la tôle. Donc ça veut dire que jusqu'ici, ils n'ont pas réussi à la rencontrer pour lui parler de ce qui ne va pas. Oui, carrément. Et en plus, la centrale de Saint-Maur, du coup, en centrale, les gens purgent des grosses peines. Et la centrale de Saint-Maur, c'est la centrale qui est connue pour avoir un des plus grands quartiers d'isolement de France, où il y a 25 cellules d'isolement.
2: Et moi, je tiens à profiter de rappeler aussi les conseils d'anti-répression. Là, souvent, les collectifs qui luttent contre la répression, qui donnent des conseils juridiques et les avocats, ils déconseillent quand même beaucoup d'accepter la comparution immédiate. Et moi, j'aurais envie de rajouter, surtout dans un cas comme celui-là, parce que à d'autres moments, les gens, ils acceptent la comparution immédiate de peur d'aller en détention préventive. Mais en fait, si vous êtes déjà en prison, je pense que vous avez vraiment tout intérêt à demander un report pour préparer votre défense. La défense, ça peut être que mieux préparée. Ça permet d'avoir accès aux éléments du dossier. Quand on passe en comparution immédiate, on n'a pas le temps d'avoir accès aux éléments du dossier. Donc moi, je dis moi, mais en fait, je me fais le relais aussi des collectifs qui bossent un peu sur la question. Enfin, je conseille vraiment de demander des reports et de ne pas accepter les comparutions immédiates.
1: Carrément.
0: Et petite précision, donc pour arrêter la révolte, en termes de répression, donc ils ont envoyé les hérisses de la DISP de Dijon et de Paris. Donc il y avait quand même les hérisses de deux DISP sur leur dos.
1: Oui.
0: Ce qui n'est pas rien.
1: Oui, carrément. Et il y a eu des... Enfin, ils ont... Il y a des prisonniers qui ont dû être sortis de leur cellule parce que, à cause de la fumée des incendies. Donc il y a eu pas mal de prisonniers qui ont été placés dans le gymnase, en fait, pour aussi recevoir des soins s'ils en avaient besoin. Et la chef des pompiers qui est intervenue sur place disait qu'ils ne pouvaient pas avoir accès direct aux prisonniers pour pouvoir leur procurer, en tout cas... si ce n'est des soins, au moins leur faire des examens, et qu'ils ont dû faire ça à travers des grilles, ce qui est hyper déshumanisant, en plus, j'imagine, d'être pas du tout pratique pour effectuer les soins nécessaires, quoi. Donc, voilà.
0: Oui. Et on espère que ça va, que les retombées de la répression ne vont pas être trop compliquées pour... les mutins, et que la paix va aussi les entendre, quoi, que ça va faire avancer la possibilité d'obtenir des améliorations des conditions au QI de Saint-Maur.
1: Ouais, je crois que c'est début juillet leur comparution, peut-être qu'il y aura des...
0: Enfin, d'ailleurs j'ai dit au QI, mais c'est à la centrale en général, je sais pas si c'est parti du QI. J'imagine que non, parce que c'est un peu compliqué pour s'organiser.
1: Je suis pas sûre.
0: On écoute un petit son ? L'amour du risque de Mister You, Boleman et Saf.

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1: Et vous êtes toujours sur Casse Muraille, à l'écoute de Casse Muraille sur Prune. Et on parle toujours des prisons.
2: Ah ouais, bizarre. Et donc, on voulait, puisque c'est le thème de notre émission, raconter une autre lutte collective qui a été menée à Luynes cette fois-ci.
3: Oui, par les prisonniers du quartier de prise en charge de la radicalisation. L'article dit qu'ils dénoncent une atteinte à leur liberté d'expression. Bon, moi je pense qu'ils dénoncent une atteinte à leur condition de vie. En tout cas, c'est un article du Monde qui nous raconte qu'il y a 9 prisonniers du quartier de prise en charge de la radicalisation de Luynes qui ont eu des commissions disciplinaires en début mai. Là. Sur les 9, il y en a 8 qui ont eu des commissions disciplinaires et ils ont eu des peines qui vont d'un avertissement jusqu'à 8 jours de mise à l'isolement, donc c'est quand même pas rien. Et ce qui leur est reproché, c'est d'avoir mené une action collective qui pourrait compromettre la sécurité de l'établissement en remettant une lettre avec des demandes à la direction de l'administration pénitentiaire. En fait, ce qui s'est passé, c'est que en septembre 2025, ces 9 prisonniers-là, qui sont donc dans un quartier qui est plutôt séparé des autres, où ils sont en tout cas toujours ensemble et leurs activités sont ensemble, ils ont fait une liste de demandes d'amélioration de leurs conditions de détention. Et en parallèle, ils ont arrêté d'aller aux activités pour en signe de révolte, quoi. Et à ce moment-là, ils avaient obtenu une entrevue en fait, avec la direction de l'administration pénitentiaire qui avait accepté d'accepter 6 des 9 points qu'ils demandaient, points qui ne sont pas spécifiés dans l'article, donc je ne pourrais pas vous dire ce que c'est exactement. En tout cas, ils avaient accepté un certain nombre de choses qui, finalement, n'ont pas été mises en place depuis septembre. Et donc, c'est dans ce cadre-là qu'en fait, ils ont réitéré leur demande collectivement et ils avaient mandaté 3 de leurs camarades pour aller porter la lettre. Et en fait, l'un des circonstances aggravantes retenues par l'administration pénitentiaire, c'est qu'ils ont reçu plusieurs fois la même lettre, ce qui prouve bien que c'était une action coordonnée et que donc c'était collectif. Et donc c'est aggravant, quoi.
1: Oui, c'est ça, c'est que l'administration pénitentiaire, elle se méfie beaucoup des mouvements collectifs. Hein, et en fait, toute la solidarité entre les prisonniers, c'est quelque chose qui est très vite réprimé. Tu parles de l'article, c'est la source, c'est un article qui est paru dans Le Monde.
3: Oui.
1: Il y a eu un article du Monde pour expliquer tout ça.
3: Oui, c'est ça. Et en fait, je relisais là, ils ont quand même dit 2-3 points auxquels l'établissement s'était engagé, notamment à mettre une fenêtre ou une climatisation dans la salle de sport et de musculation, ce qui semble
2: sympa,
3: plutôt opportun. De la reprise d'activité au gymnase 1-2 fois par mois, qui j'imagine est l'occasion de, si ce n'est une sortie, en tout cas pouvoir marcher un peu plus loin que d'habitude. Et puis, avec des demandes d'assouplissement de fouilles corporelles auxquelles ils sont particulièrement soumis. Et aussi une mise en place de registres sur le passage des rondiers la nuit, de manière à ce que, en fait, s'il y a des réclamations à faire, ils puissent savoir un peu qui était là au moment des réclamations. Mais bon, tout ça n'a pas été mis en place. Donc, et on peut imaginer que s'ils ont obtenu des sanctions disciplinaires plutôt qu'une nouvelle interlude avec la direction de la paix, c'est que voilà, on peut imaginer que ça ne va pas se mettre en place tout de suite, en tout cas.
2: Oui, carrément. Bah, c'est un peu comme à Saint-Maur avant, quoi. Les gens ils se bougent parce qu'ils ont des choses à revendiquer. Et l'administration pénitentiaire, elle reste sourde et muette face à tout ça, puisque elle a la force de son côté. Donc,
1: On verra, du coup, ils ont mandaté leur avocat pour faire des recours administratifs contre l'administration pénitentiaire, justement pour garantir leur liberté d'expression.
3: Oui.
2: Et pour éclaircir un peu le contexte aussi, je voulais refaire une petite explication sur ce qu'étaient les QER et les QPR. Donc c'est une invention de l'administration pénitentiaire de 2016 qui était préoccupée par le fait que des prisonniers adoptent une idéologie violente en rapport avec l'islam et la propagent. Et donc, ça met en danger l'administration pénitentiaire. Mais enfin, c'était de toute façon toute la vibe du gouvernement à l'époque. On est toujours dedans, hein, puisque l'islamophobie n'a pas cessé d'être mise en œuvre. Enfin, le gouvernement n'a pas cessé, quoi, et l'État, de mettre en œuvre des politiques islamophobes. Et du coup, QER, c'était quartier d'évaluation de la radicalisation. Et QPR, quartier de prise en charge de la radicalisation. Et donc, en fait, c'est l'administration pénitentiaire qu'observe les prisonniers. Donc, elle fait la différence entre, c'est son vocabulaire, hein, les prisonniers étiquetés TIS, donc terroristes islamistes. Donc ça, c'est pour les personnes qui sont condamnées pour des actes de terrorisme, notamment revendiqués au nom de l'islam, donc à l'époque c'était Daesh et compagnie, ou des détenus donc que l'administration pénitentiaire dit de droit commun, mais suspectés de se radicaliser. Et donc dans ces cas-là, l'administration pénitentiaire peut les envoyer en QER, en quartier d'évaluation de la radicalisation. Il y en a 6 en France donc depuis 2016. Il y en a à Fresnes, à Fleury, à Osny et à Vendin. Et dans ces QER, les gens, en fait, ils sont scrutés de ouf. On va regarder, on va évaluer tout ce qu'ils disent, donc quand ils ont des entretiens avec les SPIP. Il y a des binômes aussi, un psychologue et un éducateur qui travaillent ensemble et qui scrutent les gens. Ils ont des entretiens avec le directeur de la tôle. Et aussi, les matons essayent de se renseigner sur ce qu'ils se disent entre prisonniers. Donc soit des paroles qui prennent à la volée comme ça quand les gens ils se parlent de fenêtre de cellule à fenêtre de cellule, ou dans la promenade, ou s'il y a un autre prisonnier qui poucave un peu ce que racontent les autres, quoi, dans ses entretiens à lui. Tout ça, c'est... Et les lettres, et les conversations téléphoniques, et tout ça. Et donc, ça dure, il me semble, ça peut durer jusqu'à 4 mois. Il y en a... Enfin, je ne sais plus, j'avais entendu... Quand on a été au procès donc, de l'attaque de Condé-sur-Sarthe l'été dernier, il y avait le directeur de l'administration pénitentiaire qui avait un peu raconté toute leur doctrine vis-à-vis de ça et qui avait donné des chiffres. Du coup, il disait qu'aujourd'hui, l'administration pénitentiaire évaluait 300 prisonniers par an. Donc, c'est un peu énorme. Et du coup, donc, le but aussi, après, donc, une fois qu'ils ont fait leur petit scrutage, ils décident soit d'envoyer la personne, soit ils se disent qu'il n'y a pas de problème, selon eux, avec le prisonnier, ils l'envoient en détention normale, soit ils se disent que cette personne présente d'énormes, je mets des guillemets, risques de contagion ou de prosélytisme, et qu'elle est irrécupérable. Il l'envoie en quartier d'isolement. Donc, ça veut dire que c'est quelqu'un qui va faire sa détention en isolement, quoi. Voilà. Soit l'administration pénitentiaire a une grande crainte, mais se dit que cette personne est récupérable. Et du coup, ils vont l'envoyer en quartier de prise en charge de la radicalisation. Donc, le quartier, là, notamment à Luynes, dont sont parties les revendications. Et ce qui est ouf, c'est qu'ils font, enfin, quand on les entend parler, ils font vraiment genre qu'ils font la part des choses entre, enfin que du coup l'évaluation n'est pas islamophobe, comme ils feraient vraiment la part des choses entre quelqu'un qui a une pratique de l'islam qui leur convient en fait, et comme une personne qui aurait une pratique de l'islam qui inclurait la volonté d'un passage à l'acte violent contre l'État et ses représentants, et que c'est vraiment là-dessus qu'ils évaluent les gens. Sauf que, du coup, le DAP, il avait un peu raconté leurs critères d'évaluation, qui ne sont pas du tout, en plus... Enfin, il n'y a pas des critères objectifs, donc c'est chaque évaluateur regarde un peu ce qu'il interprète de tous leurs signaux, mais ils ont quand même des grilles de signaux. Donc à la création des QER, c'était est-ce que la personne rend sa télévision, porte la barbe et retire les images subjectives, enfin du coup à caractère pornographique de sa cellule. Et donc là, ils auraient, comme ils trouvaient quand même, en 2010, ils se sont dit « Ouais, cette grille d'évaluation, elle est un peu archaïque. » Ils ont essayé de la mettre un peu à jour. Et du coup, ils ont actualisé avec des éléments des grilles d'évaluation telles que est-ce que la personne porte des éléments traditionnels ? Je ne sais pas ce que ça veut dire. Quelles sont ses lectures ? Quels sont ses discours et ses propos tenus assez codés, etc. Et le comportement au sens large vis-à-vis du personnel féminin, le souhait ou le refus de participer à telle et à telle activité, ou le souhait ou le refus de participer à des activités mixtes. Donc voilà, enfin c'est toujours méga. Enfin, je sais pas comment dire, mais c'est des grilles d'évaluation qui font des amalgames de ouf et qui je vois pas ce qu'elles permettent d'évaluer ou pas en fait. Et...
3: Oui, c'est un peu, ça me fait un peu penser au tri un peu les bons et les mauvais musulmans, quoi. C'est-à-dire ceux qui font ça, ça se voit pas, personne s'en rend compte, et puis ceux pour qui c'est un peu trop voyant, bah là, c'est forcément des potentiels terroristes, quoi.
2: Ouais, voilà, c'est ça.
3: Avec puis... quand même des critères hyper subjectifs où on peut mettre à peu près ce qu'on veut dedans, j'imagine.
2: Ouais, et puis du coup, ça met vraiment la pression sur n'importe quel prisonnier musulman qui souhaiterait pratiquer sa religion. Ça met la pression de se demander comment l'administration pénitentiaire va interpréter sa pratique de la religion et quel regard elle va avoir dessus et quelles conséquences ça peut avoir. Parce que l'isolement, on en a déjà assez parlé, c'est évident que c'est hardcore comme condition, mais les QPR, du coup, c'est aussi des quartiers qui se veulent complètement hermétiques au reste de la détention, où les gens sont grave isolés, et où, en plus, ils ont vachement plus de contraintes que dans la détention normale. Bon, voilà. On essaiera de suivre un peu qu'est-ce qui se passe pour Alouine. Ça dit quoi ? Parce que j'ai l'impression que, du coup, leur avocat, il est en mode, il va communiquer.
3: Oui, puis j'ai pas l'impression qu'ils ont envie de lâcher l'affaire, donc force à eux, évidemment. On espère qu'ils vont obtenir ce qu'ils demandent.
2: Carrément.
1: On voulait faire un petit tour à Condé-sur-Sarthe.
2: Allez. J'ai l'impression qu'on est sur un plateau et qu'on va faire des directs aux quatre coins de la France. À Condé-sur-Sarthe, du coup, on vous en parle régulièrement depuis l'année dernière. Il y a le quartier de lutte contre la criminalité organisée qui a été ouvert par Darmanin et ses sbires. Et les gens protestent, enfin les prisonniers qui y sont enfermés mènent des protestations. Apparemment, la protestation prend de l'intensité. Je me souviens plus exactement des revendications, mais comme on en parle régulièrement, c'est toujours un peu les mêmes. Et évidemment, étant donné que c'est... Vraiment, le CQLCO, c'est des lieux de torture. Et donc, quand même, là, ça a l'air d'être grave suivi dans le QLCO de Condé-sur-Sarthe. La plupart des personnes qui y sont enfermées ont l'air de participer au mouvement. Il me semble qu'ils ont rendu leur télé, leur frigo, leurs produits de cantine. Ils commencent une grève de la parole avec les surveillants-surveillantes et une grève des déplacements. On espère qu'ils vont gagner, qu'ils vont obtenir des choses, que le directeur va les rencontrer.
1: Une grève de la parole avec les surveillants, mais moi je pensais qu'au QLCO ils avaient déjà pas le droit de discuter avec les surveillants.
2: Ouais, mais peut-être qu'ils ont le droit de dire oui, non.
1: Répondre quand les surveillants posent des questions, ouais, peut-être c'est ça.
2: Mais voilà, enfin, ce que je sais pas, moi j'ai envie de dire un peu chapeau parce que vu les conditions d'enfermement dans lesquelles ils se trouvent là-bas, qui sont complètement hermétiques et qui sont faites vraiment pour mater les gens, de réussir à quand même s'organiser collectivement, à trouver la force et sortir de la pression que leur met la paix pour essayer de reprendre le rapport de force et mettre la pression à leur tour, bah, c'est chaud.
1: Ouais.
3: Ouais, carrément.
2: Et il me semble que dans les trucs, il y a surtout encore des revendications, mais un peu comme... Enfin, vous avez lu les communiqués, notamment le communiqué du cartel de Vendin qui reprenait vachement ces revendications liées au fait d'être en parloir hygiaphone avec les familles, que les coups de téléphone sont... Enfin, en fait, les liens familiaux sont vraiment détruits par l'organisation de ces quartiers qui est organisée par la loi, en plus, du coup, que les tribunaux ne font pas tomber. Donc, il n'y a que la lutte qui va pouvoir obtenir des trucs. Et ouais, les revendications, elles tournent beaucoup autour des possibilités d'avoir des liens familiaux. Mais on vous renvoie à nos anciennes émissions pour celles et ceux qui peuvent écouter pour voir c'est comment.
1: Et on arrive au bout de cette émission. On a déjà débordé un petit peu de notre créneau. Merci de nous avoir écoutés. Vous pouvez nous contacter par téléphone au 07 82 98 43 59. Et vous pouvez nous contacter par courrier à Casse-Muraille chez B17, 17 rue Paul Bellamy, 44 000, Nantes. Et ben, on est content d'avoir partagé cette émission avec vous. Et puis, on se retrouve la semaine prochaine pour une émission enregistrée.
2: Ouais, et force et courage à tout le monde à l'intérieur. Et grosse détermination à toutes celles et ceux qui se bougent en ce moment, dans toutes ces sales tôles de France.
1: Au revoir.
4: Bonne soirée, au revoir.
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0: Et bienvenue sur le Planétarium Club pour ce nouveau rendez-vous en compagnie de Scarlena ce soir. Comment tu vas ?
1: Ça va et toi ?
0: Ça va très bien. On est là en cette rentrée pour proposer tes nouveaux projets. Donc il y a deux volumes qui sont sortis. On va parler de ça juste après. On décolle évidemment en musique avec une track qui s'appelle Confusion, Pump Panel, Reconstruction Mix. C'est un remix de New Order et c'est sorti à la fin des années 90. On écoute ça tout de suite sur Planétarium Club.

0: Et rebonsoir, je n'ai toujours pas mes Q. Incroyable. Est-ce que là vous m'entendez bien ?
1: Moi je t'entends.
0: Ok, très bien. Retour sur les ondes de Prune. Quelques petits problèmes techniques, mais on va s'en sortir. Scarlena, déjà, comment tu vas ?
1: Écoute, ça va, comme un vendredi, c'est le week-end, c'est cool. Oh, je dois passer une heure au labo demain, mais ça va être rapide.
0: Ah oui, d'accord, ok. Donc, tu as un petit rab à faire demain quand même.
1: Ouais, c'est comme ça.
0: Ok, donc, nouveau projet ?
1: Exactement.
0: Alors, on va partir sur la genèse du projet. Peut-être rappeler un petit peu ce que tu faisais avant pour ceux qui n'ont pas suivi la première émission, parce que c'est peut-être la troisième fois que tu passes, une fois avec le collectif, une deuxième fois toute seule.
1: Exactement, là, on s'était rencontré avec la Fancy Calling, avec laquelle on fait des soirées techno à Nantes. Et puis j'étais revenue parler de mes derniers projets, notamment Vitamine, qui était mon premier projet de rap sur de la techno et qui était un peu l'initiateur du projet qui est sorti cette année et qui va encore sortir puisqu'il est en plusieurs opus.
0: C'est ça, en fait, tu avais commencé avec des prods qui étaient un peu plus, on va dire, boom bap au début.
1: Exactement.
0: Et puis, tu as évolué petit à petit. Et là, on a pris vraiment un virage 100%, pas électronique, mais on va dire quelque chose d'un peu plus vénère qui se rapproche du son de Teuf avec quelque chose d'un peu plus... Bresson, alors je sais pas si on peut dire ça comme ça, mais...
1: Oui, c'est vrai, quelque chose d'un peu plus... qui vient aussi de... Voilà, la techno vient quand même d'un milieu contestataire, en tout cas pour la Teuf. Ça faisait longtemps que je voulais faire ça parce que c'est ce qui me ressemble, c'est un peu mon identité. Je trouvais pas de beatmaker qui avait envie de faire ça, donc maintenant que j'ai trouvé Mutant, bah voilà, on a commencé à planter des graines et là, ça devient des petites fleurs.
0: Trop bien. Donc, la genèse de ce nouveau projet.
1: Alors du coup, c'est un projet que j'ai écrit à l'automne de l'année dernière, que j'ai écrit quasiment un peu plus d'une semaine. Donc c'était vraiment plein d'idées qui bouillonnaient dans ma tête depuis plusieurs mois que j'avais besoin de poser sur papier. C'est que des prods de Mutant qui ont été aussi toutes produites ensemble dans le but de faire un projet. Et donc c'est un projet qu'on a dispatché, enfin séparé en trois opus. Et le troisième opus n'est toujours pas sorti, mais il sortira avant la fin de l'année. Et donc voilà, je pense que les textes parlent d'eux-mêmes, on pourra sentir l'énergie au fur et à mesure de l'écoute.
0: On commence du coup par Cœur Vide. Tu préfères qu'on l'écoute d'abord ou qu'on en parle un petit peu avant ?
1: Bah vas-y, on écoute.
0: Allez, c'est parti, on écoute sur les ondes de Prune 92 FM, Cœur Vide par Scarlena.

0: cœur vide sur Platinum Club.
1: Voilà, bah ouais, c'est vrai que c'est un morceau que, ouais, un peu introspectif, c'est des sujets que j'ai pas l'habitude d'aborder dans ma musique, c'est un peu une autocritique de moi et mon statut d'artiste ou de ma volonté de faire du rap. J'avais pas du tout confiance en ce morceau quand je l'ai écrit, mais mon beatmaker faisait que dire que c'était une masterclass. Et j'ai des retours plutôt positifs, même si moi j'ai encore un peu du mal quand je l'écoute, mais je le trouve cool maintenant.
0: Comment tu conscientises la feuille blanche qui concerne tous les artistes, que ce soit rap ou pas rap d'ailleurs?
1: Ben, c'est dur en plus parce que souvent quand on a la feuille blanche, en vrai, c'est ce que je dis, on a quand même plein de choses à dire et oui, on bouillonne de plein de choses, mais juste il n'y a rien qui sort ou rien qui sort comme on voudrait. Et après, ça va, je ne me mets pas de pression parce que je ne me mets pas comme urgence vitale de vivre de ma musique. Donc, si ma feuille, elle est blanche, eh ben, j'entendrai que ça aille mieux. Mais c'est ce que je dis dans le morceau. Il y a un peu un truc de course contre le temps où, en fait, tu bosses à côté. J'ai posé mes congés et je n'ai pas le temps de développer ma DA et de savoir comment remplir ma feuille qu'il faut quand même que j'écrive maintenant parce que la semaine prochaine, je vais retourner bosser, quoi.
0: Et tu ne trouves pas le temps ou tu ne trouves pas suffisamment le temps pour toi?
1: Je pense que ce n'est pas qu'une question de temps. C'est aussi une question d'énergie, d'avoir amassé assez de choses, parce que pour ma part, j'ai besoin d'écrire sur des choses que je vis, donc d'avoir vécu assez de choses pour ressortir des choses après. C'est tout un mood et il n'y a pas que le temps qui est nécessaire pour écrire. C'est vraiment, il faut être aligné sur plein de choses au moment où on écrit, notamment aussi avec l'instru, mais aussi avec ses émotions. Et ce n'est pas toujours facile.
0: Et donc là, pour l'instru, comment tu t'es entouré? Est-ce que c'est toi qui produis? Est-ce que tu avais voulu une vision déjà à la base ou tu t'es entouré?
1: Non, franchement, là, sur ce projet-là, c'est comme pour Vitamine, j'ai fait totalement confiance à Mutant. J'ai même, je lui ai laissé les clés, lui, il a fait son truc dans son coin. Puis à un moment, je me suis réveillée un matin avec un petit pack de prod et un projet de prod dans ma boîte mail. Et puis c'est à mon tour de faire mon job, quoi.
0: C'est du genre, viens en studio, j'ai quelques prods pour toi, ce serait bien que tu puisses poser dessus avec
1: ouais,
0: tes tests.
1: Ouais, c'est ça. Textes, ouais, on avait prévu de refaire un projet, j'attendais juste que lui soit assez content de ses prods pour m'envoyer un pack qui soit cohérent. Et après, il faut que moi, j'arrive à poser toutes les idées que j'ai amassées sur le pack qu'il m'a envoyé.
0: Et lui aussi, il avait peut-être le syndrome de la feuille blanche, ou alors souvent les producteurs ou les beatmakers, ils ont un côté toujours insatisfait.
1: Ouais, c'est ça, il est hyper trop perfectionniste, c'est exactement ça. Il veut je pense que quand il m'envoie 6 prods, il en a composé 12 derrière et qu'il veut vraiment m'envoyer la pépite du projet, quoi.
0: Ok, donc cœur vide avec une feuille blanche et aussi peut-être quelque chose par rapport au pouvoir d'achat, parce qu'il y a quelque chose de remplir le caddie, ou c'était juste le fait de remplir la feuille blanche?
1: Non, il y a vraiment aussi quelque chose par rapport au pouvoir d'achat, où en fait, être artiste indépendant aujourd'hui, ça coûte cher, on perd plus d'argent qu'on en gagne pour la plupart. Et du coup, il y a ce truc de jamais je mangerai avec ma musique, ma feuille est blanche, et en plus je suis en train de réinvestir de l'argent dedans, je dois l'argent au beatmaker, je dois de l'argent au studio, enfin tu vois.
0: Et tout ça, en fait, en tout cas, la production coûte de l'argent à l'artiste. C'est vrai qu'on ne le voit pas forcément comme ça, mais quand on n'est pas repéré par un label ou quelqu'un qui va injecter du financement dans ton projet, c'est quelque chose qu'on fait en solo, et exactement, c'est aussi des risques finalement, des risques financiers pour toi, parce que si là, tu as la chance d'avoir un travail en parallèle et tu as quelques backups, entre guillemets, ouais, ouais, mais quelqu'un qui veut vivre pleinement de son art en étant indé, ça représente un risque pour lui, et des fois, on y met toutes ses tripes, mais aussi tout son argent.
1: Ouais, c'est clair, c'est clair. Et même, je pense, quand tu as un taf à côté, c'est un choix que d'allouer telle somme par an pour faire de la musique. Parce qu'au-delà de composer et produire les morceaux, si tu veux faire un peu de visuel, si tu veux faire de la com, tu vas vite injecter plus d'argent que ce que tu penses, en fait.
0: Oui, tout ce qui est publication, communication.
1: Même les clips, ça coûte cher.
0: Excuse-moi, Eris, je ne t'ai pas du tout présenté tout à l'heure à cause de mes problèmes techniques. Ça m'a un peu sorti de la tête. Toi, en plus, tu as fait des émissions à Prune. Donc, on peut faire une petite dédicace à l'émission.
2: À Street Influence.
0: À Street Influence.
2: Puis, on était dans le même collectif avec Sixfly.
1: Ouais.
0: Et toi aussi.
2: Et
0: tu as un groupe aussi. On fera peut-être un rappel des Insta ou des différents médias que vous représenter si vous voulez faire de la publicité tout à l'heure. On continue avec quelque chose qui a plus de lien avec ton travail. On rappelle quand même ce que tu fais.
1: Ouais, je suis ingénieur dans la recherche biomédicale. Je cultive des modèles d'organes humains à partir de cellules souches pour trouver des cibles thérapeutiques dans tout un tas de maladies et comprendre le développement humain. Voilà.
0: Donc c'est important, la recherche. Ouais, c'est j'adore. Vrai que ça, ça passe un peu sous les radars. On a les publications des fois quand ils trouvent quelque chose, mais il y a beaucoup de recherches en amont pour arriver à un résultat.
1: Ouais, on met beaucoup d'années avant de sortir des publications, mais c'est vrai que ça fait un peu compliqué ou pompeux dit comme ça, mais en vrai c'est hyper intéressant. Et pour ceux que ça intéresse, bah, envoyez-moi des messages sur les réseaux, je vous enverrai des petites vidéos de vulgarisation qui sont super cool.
0: Ce qui me permet de faire la transition suivante qui s'appelle « Je fume la science ».
1: Voilà.
0: On écoute ça tout de suite sur le Planétarium Club.

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1: Je fume la science sur Planetarium Club, toujours Scarlena. Donc là, quelque chose qui fait plus référence, en tout cas dans les jeux de mots, dans l'écriture, à la science.
2: Ouais.
1: Quel est toi ton retour là-dessus? Comment tu arrives à mêler les deux à travers ton art? Comment finalement ton travail, ça peut être aussi ta passion, t'inspire dans l'écriture?
2: Ça va dans les deux sens. C'est vrai que là, on voit bien, même tout au long du projet, il y a quelques petits trèfles ou quelques petits jeux de mots en rapport avec la science. Là, il y a quand même un peu, voilà, ce texte est quand même un peu teinté d'ego trip, en mode je suis biologiste, je connais ton corps mieux que toi.
1: Oui.
2: La rêve sur le clonage, où je fais des modèles d'organes, mais si tu extrapoles dans la science-fiction, on pourrait peut-être un jour cloner des gens. Enfin,
1: Pense que ça se trouve, on peut déjà le faire.
2: Ouais, hein. On n'a pas le droit en Europe, on a déjà eu ce débat sur une autre émission à Prune il y a quelques mois. Puis même, je pense que beaucoup de scientifiques s'accordent à il ne faut pas et on n'a pas envie de le faire. Mm. Mais du coup, c'était le côté ego trip, mais sur des compétences qui sont complètement ailleurs que dans la musique. Et après, comment j'allie les deux? J'ai de la chance d'avoir le statut de fonctionnaire, donc j'ai quand même pas mal de congés, une certaine souplesse organisationnelle du part de mon statut, où j'arrive quand même à allier les deux. Bon, c'est sûr que je pourrais jamais faire autant de musique que quelqu'un qui travaille pas à côté. Et des fois, quand on te donne trop des deux côtés, il y a de la fatigue qui s'installe. Mais ça se fait. Et après, dans l'autre sens, le rap m'aide aussi, je pense, pour la science. Je mets beaucoup de musique au travail. Il y a beaucoup de... C'est un équilibre entre les deux, en fait. Si je fais pas assez de musique, mon travail, ça va pas. Et si je travaille pas assez, tout le reste à côté, dont la musique, ça va pas, quoi.
1: Tu l'avais dit en plus la dernière fois, c'est que t'as la chance d'avoir un environnement qui te permette de mettre de la musique.
2: C'est clair, j'ai une chance de fou. Ouais, je peux mettre de la techno et tout. Globalement, si on est beaucoup dans une pièce, je respecte les gens quand même, mais je suis très très libre musicalement, en tout cas de mettre de la musique au travail.
1: Et ce que je voulais dire aussi, c'est que c'est deux milieux qui, si on fait un peu de clichés, sont plutôt masculins à la base. Et donc là, avoir la réception d'une rappeuse qui en plus parle de science, je suppose que ça n'a pas dû plaire aux masculins. Je sais que tu as reçu quelques... Est-ce qu'il y a des gens qui arrivent à avoir le culot de te contredire ou de venir te faire du mansplaining sur des sujets qu'eux ne maîtrisent pas mais qui ne valident pas parce que justement, c'est la représentation d'une femme qui le fait... sans leur autorisation, quoi.
2: Ouais, ça arrive surtout sur les réseaux sociaux. Après, ça peut arriver dans le milieu professionnel, mais c'est quand même moins intégré. Après, c'est vrai qu'en biologie, contrairement au reste des domaines scientifiques, on a quand même plus de femmes qu'en physique, en astrologie, en chimie ou dans d'autres domaines. Mais les femmes qui sont à des hauts postes sont quand même plus rares. Il y a quand même, toute notre société est empreinte d'un certain passif, donc on ne peut pas exclure ça, mais c'est vrai que des fois ça dérange les masques, mon profil dérange les masques, ouais, je le vois sur les réseaux, ouais, c'est clair.
1: Et
2: mais tant mieux.
1: Sur celui-là, sur ce morceau-là ou plutôt sur d'autres?
2: Non, celui-là, en général, les morceaux que je clippe pas sont quand même moins écoutés par plein de gens, ouais, c'est ça, du coup ça va être plus mais les gens qui me suivent vraiment, c'est ça, donc sur ce morceau-là, pas forcément, non.
1: Okay,
2: j'ai eu des bons retours, parce que j'avais anticipé en l'écrivant que Nantes allait passer en L2, en Division 2, comme je le dis au début. Et puis quand le morceau est sorti, il passait en Ligue 2.
1: Ok, je fume la science. Donc ça, c'est Synapse Autoroute volume 1.
2: C'est ça, le projet s'appelle Synapse Autoroute et on est en train d'écouter le premier volume.
1: D'accord, et du coup, pourquoi volume 1, pourquoi volume 2? C'est une question de temporalité?
2: Ouais, je pense que j'avais besoin, comme ça reste du rap sur de la techno, il y a énormément d'informations, c'est très condensé, surtout sur les couplets, quoi. Et j'avais besoin d'une temporalité plus large pour sortir les morceaux, le temps que ça s'imprègne dans la tête des gens. Et puis même moi, avec l'organisation de mon quotidien, mon travail, etc., c'était plus facile pour moi d'étaler la sortie dans le temps que de préparer tout un projet qui sort en une fois, qui des fois ne va pas être... plus écoutée parce que je reste quand même une petite artiste indépendante. Donc ça permettait, la temporalité permettait de moi me laisser du temps et de laisser aux auditeurs l'envie et le temps aussi de revenir sur la suite des projets, quoi.
1: On va enchaîner du coup avec un des morceaux les plus connus. Alors je ne sais pas si... on peut dire ça. Que tu as clippé du coup.
2: Ouais, c'est, je pense, le clip sur lequel j'ai mis le plus d'énergie et de budget. Ouais. Et puis je me suis fait aider par un pote, merci à lui encore, un montage, big up.
1: Un premier clip où il y avait eu déjà des clips avant sur ta musique, où c'était plutôt des posts, de la photographie ou...
2: Non, j'avais déjà clippé certains morceaux, mais c'est vrai que là, le niveau, on va dire, la direction artistique de ce clip est quand même plus poussée. On a quand même fait drifter des bagnoles dans le parking d'une entreprise. Pour une petite artiste indé comme moi, c'était un bon step à passer, quoi. On était sur le périph' avec la caméra et tout. Yes. C'était cool.
1: Oui, je vais parler du sample et tout après l'écoute. Donc là, on va partir sur Tokyo
2: Rave.
1: Tokyo Rave, que je ne retrouve pas. Si, je rigole. C'est parti.

0: Tokyo Rave sur le Planetarium Club. Est-ce que tu aimes Fast and Furious?
1: Moi, pas plus que le commun des mortels, mais mon beatmaker a kiffé le sample, oui. Ça c'est sûr. Et c'est vrai que ça rend bien dans ce morceau-là. Et c'est pour ça qu'on a décidé de clipper avec des voitures, pour faire un peu aussi
0: la référence voilà. Du coup, à Tokyo Drift.
1: Et c'est pour ça que j'ai appelé le son Tokyo Rave. Après, voilà, il y avait quand même le sujet qui est amené dedans, n'a rien à voir avec Fast and Furious.
0: Bien sûr.
1: Mais bon, comme les gens qui roulent vite, comme dans Fast and Furious, ou qui font des consentes, ont aussi des fois affaire à la justice, comme en teuf, etc., ou à des problèmes de débordement avec la police.
0: Surtout au Japon, parce que du coup, c'est un des seuls épisodes de Fast and Furious. Bon, je ne vais pas revenir sur cette licence qui n'est pas incroyable en soi, mais qui raconte globalement des garçons qui font des concours de quéquettes en faisant la voiture qui va le plus vite. Faut savoir que cet épisode-là, il a été tourné au Japon, et le Japon, c'est vraiment quelque chose de très, très répressif à ce niveau-là.
1: Ok.
0: Les moteurs sont bridés, donc les constructeurs en fait sortent des voitures qui sont volontairement pas rapides.
1: Okay.
0: Et en fait, il y a toute une contre-culture de mécaniciens, etc. Et donc c'est un peu le moins nul de la licence pour ce côté-là. Et en fait, je pense que ce morceau a dépassé le simple fait de la référence de voiture, parce que
1: il y a le truc anti-institutionnel.
0: Voilà, c'est ça. Il y a le truc anti-institutionnel. Et en fait, je pense que juste le sample est bien.
1: Ouais, le sample est cool.
0: Voilà, le sample est bien et tout le monde le connaît.
1: Exactement.
0: On fait une dédicace aussi à l'ancienne directrice qui s'appelle. Oula. J'allais dire Émilie, mais je suis pas sûr que c'est Émilie. En tout cas, c'est Lizzie. Lizzie de Fast and Furious.
1: Okay.
0: Qui du coup a créé le collectif Fast and Furious.
1: Okay.
0: Et donc c'est un collectif féminin qui en plus s'est réapproprié ses codes qui sont très masculins, et c'est super cool, vous pouvez aller le voir. Elle tourne pas mal en plus, que ce soit dans le lieu comme Macadam, mais maintenant elles font des trucs au national et tout.
1: Ok, trop bien, je vais aller voir ça.
0: Et franchement, elles sont super cool. Et même aujourd'hui, sur mon feed Insta, j'ai vu un philharmonique reprendre ce sample.
1: Ok, trop génial.
0: Le truc dépasse.
1: Ah, parce qu'il n'est pas libre de droit, donc c'est marrant. On est vraiment. Mais il a tellement été repris que je pense que maintenant, ils n'ont plus. Le propriétaire, c'est les Teriyaki Boys qui ont composé la musique. Ils n'en ont peut-être plus rien à faire, et tant mieux. Ah, mais c'est cool, du coup, il faudra peut-être que j'envoie le morceau collectif si ce sont des DJ là qui remixent ça à fond.
0: Ouais,
1: en vrai, il y a un truc à faire.
0: Ils ont un côté très breaké, un peu fast à l'anglaise et tout.
1: Okay.
0: Franchement, elles ont une énergie de fou.
1: Ah,
0: allez
1: voir
0: les
1: ça.
0: Voir en live et tout. Elles sont deux ou trois, je ne sais plus, les dernières actualités. Il y en a une qui est partie, peut-être l'autre qui est revenue. Mais
1: okay.
0: Allez les voir, donnez-leur de la force. Fast and Furious, Lizzie pour l'ancienne directrice de Prune qu'on embrasse. Et ça nous ramène du coup au sujet des keufs.
1: Voilà, parce que c'est un peu de ça qu'on parle dans le morceau. Enfin, on parle globalement de la teuf et de la rave party qui est vachement compromise aujourd'hui avec les nouvelles lois qui passent. Et ça permet de soulever le sujet des violences policières et de la répression qui est de plus en plus forte, la militarisation de l'espace public. J'ai d'ailleurs à faire un concert cette année dont les bénéfices allaient pour une asso qui milite contre justement les violences policières. Et je pense que c'est un sujet qu'il faut... qu'il ne faut pas rendre tabou et qu'il ne faut pas taire, quoi.
0: Évidemment, il y a la loi Riposte aussi qui est passée. Donc, c'est moins de place pour ces scènes alternatives.
1: Exactement.
0: C'est plus de répression, c'est plus de violence, c'est plus d'amendes et c'est moins de culture. Enfin, j'ai l'impression que c'est ça. Enfin, si vous voulez réagir l'une ou l'autre...
2: moins de contre-culture, du coup.
0: Oui, ouais, moins de contre-culture. Mais ça fait partie... Enfin, cette contre-culture... Toutes les contre-cultures sont à la base d'une culture qui, après, émerge. C'est les punks de Sex Pistols, c'est les mecs qui montent des systèmes son et qui viennent de Jamaïque. Enfin, c'est tous ces gens-là qu'on a voulu réprimer qui, au final, arrivent à faire émerger des cultures. Et j'ai l'impression que là, c'est même cuit dans l'œuf, quoi. Enfin,
2: Et moi, je me demande si c'est... Est-ce que c'est une interdiction, justement, de la techno, etc. Ou c'est juste qu'ils veulent que les gens aillent dans des boîtes
1: ou dans des trucs pas alternatifs,
0: dépenser dans l'alcool,
1: c'est ça, voilà. Où tu payes ta bière 12 balles.
2: Et parce que maintenant, les boîtes, on peut entendre des musiques de free party dans les boîtes, mais ça reste un mouvement à part entière, en fait, c'est pas juste de la musique.
1: Ouais, puis c'est une grosse culture qui va potentiellement perdre une partie de ses ailes, entre guillemets, à cause de ça, parce que ça devient quand même beaucoup plus compliqué. d'aller en teuf sans en ressortir avec une amende, voire pire, quoi. Donc.
0: Oui, une amende pour les organisateurs.
1: Mais aussi pour les participants.
0: Mais aussi pour les participants, on en parlait en off tout à l'heure.
1: Puis même, c'est pire que ça, il y a des violences, là, ils s'acharnent. Tu vois des vidéos de certaines rave parties récemment, c'est pire qu'une manif, hein, ou c'est équivalent à une manif. Déjà, les manifs sont très violentes à Nantes. Enfin, tout ça, c'est un système qui est complètement... qui prend une envergure énorme et qui est hyper mauvaise pour nous, quoi, pour tout, nous, le peuple.
0: Et tout le système de gestion qu'il y a derrière, quand tu sais que dans les free parties, bah, y a proportionnellement moins d'accidents, de problèmes de santé, alors que tout est fait en autogestion, que ce soit même pour la qualité l'état général du site, tout est en autogestion, donc les gens sont plus propres qu'en festival, les gens sont plus respectueux les uns des autres, ils sont plus attentifs les uns des autres, on veut réprimer ça sur l'autel de la consommation et du capitalisme. C'est vrai que ça pose question.
1: C'est clair, non, mais on dépeint, les médias dépeignent une image erronée de la rave party en pointant le doigt, comme tu dis, sur des choses qui sont complètement aberrantes et qu'on va voir dans plein d'autres événements légaux partout en France. Et...
2: Bah après, ça fait longtemps que les Insoumis ils ont essayé avec le gouvernement de faire des lois ou de faire des collaborations pour que ça soit. Bah, reconnu,
1: encadré,
2: et ça a été refusé. Donc, mais bien on sûr. Voit que ce n'est pas du tout là le problème. Oui. Je pense vraiment que le problème, c'est que ça ne rapporte pas d'argent.
1: Et que ça permet, ça montre qu'on peut s'autogérer et monter quelque chose en autogestion. Ouais. Et ça fait peur aux institutions et à l'État.
0: En dehors, justement, de l'influence et du contrôle de l'État qui va réprimer, violenter.
1: Mais bon, comme tu le disais, en teuf, les gens sont plus respectueux les uns des autres, plus respectueux de la planète, il y a moins de déchets partout. Quelqu'un qui est dans un état de détresse, il va être aidé dans une rave party ou là, ou dans un festival légal, les videurs vont le sortir et on ne sait pas ce qui va lui arriver à l'arrière. Quoi.
0: Voilà, c'est ça. Il y a des ONG qui sont là pour la prévention et qui vont faire un travail de fond et de prévention qui est bien plus important qu'une réaction de la Croix-Rouge. Je ne dis pas que la Croix-Rouge est inutile, au contraire, mais c'est juste que ça vient en réaction.
2: Il travaille à la Croix-Rouge.
0: Voilà. Non, mais ça vient en réaction et on gomme un peu à tout ce système de prévention qui peut être mis en place.
2: Et la Croix-Rouge, justement, c'est une des seules assos qui a le droit d'aller en rave party par rapport aux pompiers, etc. Et ils ont beaucoup moins de jugement
1: dans
2: que les pompiers.
1: Dans les grosses rave parties, ils sont là.
0: Plus acceptés et plus.
2: Bah, c'est parce que les pompiers, la Croix-Rouge a un devoir de non-jugement. Que les pompiers n'ont pas et ils détestent les personnes qui ont pris des drogues. Les pompiers, pour eux, c'est leur
0: quota. Ah oui, d'accord.
2: Il y a un gros.
0: Il y a un côté gendarme un peu.
2: Ah, bien sûr.
0: Ouais, c'est
2: bien
0: ça. Ouais. Parce que ça fait partie de l'État et c'est dommage parce que je pense qu'ils pourraient être dans la même démarche et justement s'affranchir de jugement pour juste venir en aide aux gens, servir et protéger tout simplement.
1: C'est ça. Est-ce que là va faire cette nouvelle loi, c'est que du coup les gens vont encore plus organiser les choses de façon cachée. Quand il y aura des soucis, personne ne voudra le déclarer ou appeler les urgences et du coup ça va encore rendre plus mauvaises les conditions dans lesquelles les gens font la fête. Il y aura plus de débordements, plus de dégâts ou plus de problèmes de santé parce que justement les gens auront peur sous couvert d'aller en prison d'appeler les pompiers ou quelqu'un s'il y a un problème quoi. Donc,
0: Et puis on va être tout de suite dans la réaction,
1: on va
0: gommer tout ce qui va être dialogue, tout ce qui va être prévention, enfin action, réaction et forcément il y a des moments où ça se passera mal mais enfin, moi, ça me rappelle toujours, parce que j'étais là au moment où les CRS ont foncé, c'était il y a quelques années pendant la fête de la musique, Steve, qui était sur le rassemblement des systèmes sons, qui était le long du quai des Antilles. Il n'y avait pas de protection à l'époque, et donc en fait, il pouvait avancer vers nous gazer, et en fait, tu n'avais pas de repère, et certaines personnes tombent dans la Loire. Il n'y a pas que Steve d'ailleurs.
1: Non, il y en a plein qui sont tombés.
0: Mais
1: ce jour-là, c'est encore une aberration de tous nos systèmes parce que d'habitude, la techno, c'était sous la grue jaune. Il y a eu un arrêté préfectoral le matin même qui a dit n'allez pas sous la grue jaune, allez au quai Wilson. Ils ont forcé à placer les sound systems à 6, 8 mètres de la Loire. 8 mètres pour mettre des gens après gaz. C'est évident que ça fait des. Donc tout ça, c'est. Voilà. Faut se réveiller.
0: Et pour continuer un petit peu sur vraiment la répression, là c'est quelque chose qui va être plus individuel, mais c'est toi en tant que femme, clipper ce clip t'a valu des réactions qui étaient disproportionnées.
1: Ce clip-là, ouais, encore ça allait. C'est ouais. Vraiment le clip de Je casse ta porte, où aussi il y a des voitures dedans. Mmh. Où là, je pense qu'il y a eu un peu plus un truc. On pourra en parler après.
0: C'est
1: voilà.
0: La suivante.
1: Mais ouais. Non, ce clip-là, bon, il y a beaucoup de. Il y a une belle direction artistique sur les lumières, les couleurs, on a quand même eu des retours positifs. C'est vrai que j'étais très stressée pour le clip de Tokyo Rave, parce qu'aussi on faisait venir des mecs, des voitures, qu'il voilà, y avait toute une organisation à gérer. Il fallait que je me lâche derrière la caméra et c'était dur pour moi ce jour-là.
0: Oui, parce qu'il y a une grosse structure. En fait, il faut se rendre compte qu'un clip, c'est des gens qui sont dispo pour capter des images. Il y a la prise de son, il y a tout ce qui est éclairage, mise en scène, etc. Ce qui fait beaucoup de contraintes. Et on a l'impression que, au moment où on va clipper, c'est pas très naturel. En fait, on prend une posture et on te demande justement d'être naturel, de faire un peu d'ego trip.
1: Ouais, c'est ça.
0: Et comment toi tu l'as ressenti ? C'était compliqué pour toi au début ?
1: Je trouve encore plus en tant qu'artiste indé, parce que du coup tu es en même temps à gérer l'organisation de ton clip qu'à gérer l'artiste que tu es derrière la caméra. Sur ce clip-là, j'avais quand même énormément d'aide de la part de ce que je disais d'un de mes amis qui s'appelle Montard, à qui je fais un big up. Donc, et heureusement qu'il était là, parce que du coup toute cette gestion que j'aurais dû faire moi, je lui ai délégué, il a géré une partie des trucs, ça m'a permis de me lâcher plus derrière. Il y a quand même un rapport à soi-même, il faut à un moment être bien tout aligné. On parlait d'alignement des émotions tout à l'heure quand t'écris. Mmh. Ça va être un peu pareil quand même quand tu clips, ou si ce jour-là t'es pas bien et que tu dois être bien à la caméra, faut que tu te forces à être bien ou que tu trouves les ressources en toi. Donc ça génère du stress et de la pression normale. Mais le rendu est quand même super cool, et aussi un big up à mon clipper avec qui je bosse depuis super longtemps. C'est d'ailleurs Eris qui me l'avait présenté il y a pas mal d'années et qui vient du 49. Et le rendu est super. Et puis même aussi un grand merci aux mecs qui sont venus avec leur bagnole. Hein. Ils ont fait ça bénévolement. Oui. On leur a juste payé un peu d'essence parce que drifter, oui. Ça consomme de l'essence.
0: Et des pneus.
1: C'est ça. Bon, je crois qu'ils avaient pris les pneus qui étaient en fin de... Voilà. Oui. Mais franchement, ça donne un vrai rendu qu'on a des difficultés à pouvoir obtenir en Inde. Je suis très très contente, moi toute seule, avec l'aide des potes et des connaissances, qu'on ait pu faire ça. Quoi.
0: J'avais une question qui m'est venue, mais là je me rends compte que je suis en train de l'oublier totalement. Donc je pense qu'on va partir sur Je casse la porte, ou Je casse la porte. Ce qui va nous amener à un autre sujet juste après. Et donc Je casse la porte, c'est sur Synapse Autoroute, volume 2, Scarlena.
1: Ça.
0: Le Planetarium Club.
1: Exactement.

0: casse ta porte.
1: Ouais.
0: Scarlena, c'est le mec voilà. qui fait tout doucement. Ah. Alors vous êtes bien sur Je casse ta porte.
1: Bah, on me dit souvent Scarlena. Ça. Les gens ont du mal à croire que c'est la petite demoiselle blonde et fluette qui parle ici, qui a fait Je casse ta porte, mais voilà. Ça venait du cœur pourtant.
0: Et je vais vous faire une audio description. En fait, Je casse ta porte, contrairement à Tokyo Rave qui se passe de nuit avec des voitures, Je casse ta porte, c'est deux jours
1: voilà.
0: avec un grand marteau,
1: ouais, une grosse masse.
0: Une Scarlena un petit peu
1: énervée,
0: on va dire qu'elle a envie d'en découdre et qu'on n'a pas envie de se trouver sur son chemin, ce qui t'a valu pour le coup des réactions
1: ouais,
0: plus ou moins
1: disproportionnées, ouais. Des réactions très très misogynes parce qu'on a encore du mal à voir une femme blonde à lunettes prendre une masse et dire ce qu'elle pense. On m'a dit que c'était très très violent, bah oui c'est ce qu'on vit au quotidien de la violence nous les femmes.
0: Voilà.
2: Je pense que c'est le thème abordé ou les images
1: Je pense que c'est les deux. C'est le fait de dire.
2: Ou juste une meuf qui rappe. Parce que moi, je pense que c'est juste parce que c'est.
1: Non, parce que sur les autres morceaux, j'ai pas des réactions autant. Sur les autres morceaux, j'ai pas eu autant de réactions. Je pense que c'est aussi le truc de dire je te traite de fils de pute et j'assume, j'insulte ta mère, je te fais bouffer ton calbut, de te dire un peu ferme ta gueule, quoi.
2: Enfin, oui, surtout qu'en plus, si t'as des lunettes, t'es censé être sage.
1: Voilà, et pas prendre une masse et casser des BM.
0: Ouais, la petite scientifique sage qui doit rester derrière son labo en pause et tout.
1: Mais on peut être les deux, mais je suis aussi vénère des fois au labo, faut pas croire.
0: On voit quelques stories des fois où tu mets du gros son. Et donc, comment toi tu le vis ce truc? J'ai l'impression que moi j'ai pris le train il y a 2-3 ans des commentaires qui devenaient de plus en plus désobligeants en fait. J'ai l'impression que les gens ont coupé leur filtre à un moment. Et ils sont devenus vraiment genre le nez le lendemain de la honte, quoi. Et je suis poli.
1: Bah, c'est comme si d'un coup, les gens se cachent derrière les réseaux sociaux pour dire des trucs qu'ils n'auraient jamais osé dire en face aux gens. Après, comment je le vis? Aujourd'hui, ça va, c'est plus facile. Mais c'est vrai que, avec Eris, on a eu un collectif qui s'appelle XXFly. Au début d'XXFly, c'était la première fois qu'on a eu des réactions plus ou moins agréables de la part de certaines personnes sur ce qu'on faisait. Et au début, c'était vraiment dur. Ça t'attend vraiment. Après, t'apprends à te dire, voilà. En général, la plupart des gens qui commentent des trucs hyper méchants comme ça, c'est des gens qui font rien de leur vie, à part commenter des trucs de merde sur les réseaux, quoi.
2: Et puis là, ça a prouvé justement que c'était pas une histoire de style. Parce qu'on avait 6 styles différents.
1: C'est clair.
2: Thèmes, 6 thèmes différents, 6 physiques différents, 6 origines différentes. Enfin, du coup, c'était vraiment juste des filles qui rappent.
1: De toute façon, dès que t'es une femme et que tu veux faire du rap, t'es vite critiquée parce que le rap, nous, on doit faire la vaisselle, en fait.
2: Est-ce que t'es légitime à être là, etc. Enfin, c'était ça. Hein.
1: C'est ça. Mais tu dis, waouh, mais il y a des gens qui commandent des gifs de femmes qui font la vaisselle sur mes réels, sur les réseaux.
0: Ah ouais, c'est... Et zéro modération, zéro remise en question, ou même de quelqu'un qui vient prendre ta défense ou contrebalancer en essayant d'apporter d'autres points de vue.
1: Il y a quand même quelques mecs qui disent écoute pas les oiseaux, c'est bien, continue. Il y en a qui s'autoclashent entre eux dans les trucs, ils vont se défendre. Il y a des fois, moi-même, j'ai lancé des pics à certaines personnes... retourner un pic, tu vois, un peu comme si on était sur un ring de battle de rap. Ça m'est déjà arrivé, ouais, des fois. Moi, quand je passe une journée de merde, je profite de ça pour évacuer un peu ma haine. Aujourd'hui, je passe une journée de merde, je vais répondre à mes haters qui m'ont, qui m'ont envoyé de la merde, c'est le bon moment. Et ça m'est arrivé d'avoir des excuses, hein, des mecs qui reviennent sur leurs paroles et qui disent qu'ils ont commenté gratuitement de la haine et qu'ils n'avaient pas à faire ça. Et après, ils me parlent de leur divorce et de comment ils ont souffert à cause des femmes.
0: Ah oui. Donc en fait, ils ont réussi à retourner le truc, mais quand même pour avoir une sorte de drague malsaine.
1: Non, je pense que c'était même pas ça. Là, c'était, je pense à un exemple en particulier où le mec, du coup, reconnaissait qu'en fait, il était triste à cause de son divorce et que du coup, dès qu'il buvait, il commentait tous les trucs de femmes en envoyant de la haine. C'est comme si une femme les blesse et puis d'un coup, c'est toutes les femmes qui sont problématiques.
0: Ça.
1: Mais ils vont te dire qu'on va faire entre guillemets la même chose avec les hommes parce qu'un homme nous agresse et d'un coup c'est tous les hommes qui sont problématiques. Mais bon, on connaît les statistiques, maintenant on va pas débattre plus là-dessus.
0: J'ai jamais entendu une femme qui ait agressé un mec en vrai. Enfin,
1: je pense que ça arrive, tout peut arriver, mais en termes de statistiques, on est loin de là. Donc, du coup, oui, c'est plus facile. Enfin, en tout cas, c'est plus logique en tant que femme de se dire il y a ce truc de all men ou not all men que bon. Une femme te fait souffrir, elle te quitte et tu vas commenter tous les trucs des femmes négativement.
2: Je pense que c'est un peu aussi la culture française. On n'a pas l'habitude des rappeuses, alors qu'aux États-Unis, par exemple, c'est tout à fait normal.
0: Ouais, c'est grave à accepter d'ailleurs. Ouais.
2: Les meufs qui sont sexualisées ou non. Et en fait, il y a un peu cette pression à être si tu rappes, tu dois être super forte.
0: Ouais.
2: Et déjà, le rap, c'est assez codifié, déjà, entre hommes. Mm. Donc, si tu respectes pas ces codes, il y a aussi beaucoup de jugements entre eux. Hein. Exactement, il y a des gens qui sont là pour dire si tu as le droit de faire du rap ou pas, selon d'où tu viens.
0: Alors que c'est Michel dans sa
2: campagne. Voilà, et il y a un peu ce truc de si c'est une femme, les gens se sentent plus autorisés à donner leurs avis.
1: C'est clair. Par
2: exemple, sur Skyrock, il suffit de voir la page, qui est n'importe, enfin, c'est souvent des freestyles qui sont de très... très mauvaise qualité au niveau technique, très mauvais flow, très mauvaise plume. Et les gars n'ont pas du tout de commentaires. Les femmes, c'est 1000 commentaires, 3000 commentaires, 4000 commentaires. Pourtant, c'est exactement les mêmes niveaux.
0: Le donc, culot, quoi.
1: Ouais, ils s'autorisent plus à dire à une femme que fait de la merde et fait autre chose plutôt qu'à un autre homme, un autre congénère.
2: Mais c'est aussi une force, parce que du coup, ça va nous visibiliser beaucoup plus.
1: C'est clair, parce qu'ils ne se rendent pas compte qu'ils participent à ma visibilité à fond. Continue à mettre tes commentaires de merde sur mes réseaux sociaux, parce que grâce à ça, bah, ça fonctionne en fait. J'ai plus d'écoute.
0: Et ça fait de la monnaie. On salue.
1: Non, ça ne fait pas de monnaie. Ça rembourse une partie de l'investissement que j'ai fait sur moi-même depuis toutes ces dernières années.
2: Les opportunités qu'on peut.
1: Ouais, c'est plus
2: avoir,
1: ça. C'est ça.
2: Il y a d'autres personnes. En fait, les femmes, ça va les agresser de voir des commentaires de femmes. Enfin, de voir des femmes qui se font harceler, ça, on va tous se sentir concernés. Donc, ça peut nous ouvrir des portes après. Et justement, des femmes qui vont venir au concert, etc. Ouais.
0: Et moi, je pense qu'il n'y a pas de mauvaise publicité. Enfin, en fait, même si le contenu est abject, ça fait de la visibilité. Et quelqu'un qui veut critiquer ce truc-là, eh ben, je pense qu'il s'y prend très mal en faisant des critiques ouvertes comme ça. Parce que ça va créer de la visibilité et les gens vont... C'est l'effet Barbara Streisand. C'est-à-dire qu'en fait, eux, dans leur tête, ils veulent étouffer ça parce qu'ils trouvent que tu n'es pas légitime à le faire. Mm-hmm. Mais en parlant, eh ben, ils te créent de la légitimité indirectement. Même si on n'a pas besoin d'eux pour se faire valider ou quoi que ce soit. Mais ça crée de la visibilité. Quoi.
2: Après, il faut quand même avoir les nerfs solides et je trouve que tu les as parce que ça reste quand même des paroles qui restent dans ta tête.
1: Ouais, c'est clair. Non, mais j'ai la tête. Mais parce que je suis occupée par mon boulot et ma vie à côté et que j'ai pas le temps, entre guillemets, d'aller me prendre la tête en regardant.
2: Casser les passions, je pense. Ouais,
1: ah oui, il y a plus d'une femme qui pourrait s'arrêter d'un coup parce que, oui, heureusement que je m'en fous. Parce que sinon.
2: On se remet déjà tout le temps en question en tant qu'artiste. Ouais, c'est clair. On n'est jamais satisfait, etc. Donc si t'as beaucoup de ça, c'est compliqué.
1: Non, c'est clair, c'est clair.
0: Déjà qu'il y a beaucoup d'artistes qui ont syndrome de l'imposteur, qui se posent la question de leur légitimité. Mmh. Et là, on te fait passer ta légitimité par rapport à quelque chose qui n'est pas ton art. Forcément, ça peut créer des trous, mais en vrai,
1: après,
0: grosse force à vous, les meufs.
1: Ouais, bah, merci. J'aime bien aussi la vision de mon beatmaker. Lui, il va me dire que, écoute, que ça soit négatif ou positif, il y a de la réaction, ça veut dire qu'on touche un truc. J'ai quand même une musique qui est plutôt très engagée féministe. Et à un moment, si les masculins commencent à réagir, c'est peut-être le public qui a besoin d'entendre des messages féministes, donc qui gueule, mais en attendant... Il y a une partie qui va dans le subconscient et petit à petit, on peut peut-être espérer que les choses changent. J'espère, on verra.
0: Et est-ce que le meilleur message qu'on pourrait leur envoyer, c'est qu'on s'en bat les couilles? Ma transition parfaite.
1: Parfait. Clairement, on pourrait leur envoyer ça comme message. Vas-y, balance, bat les couilles.
0: Allez, bat les couilles, c'est parti.

0: C'était la dernière track, bas les couilles de Scarlena. Félicitations à toi pour tes deux projets. C'était super cool.
1: Merci.
0: Je viens de capter que sur la pochette d'album, il y a une sorte de petit diaporama de ta tête enfant.
1: Ouais, c'est moi quand j'avais 6 ans. Ouais, c'était Scarlena,
0: donc,
1: les débuts.
0: Bas les couilles, donc la dernière track du dernier projet, donc du volume 2.
1: Voilà, du dernier projet sorti.
0: T'avais envie de clôturer de façon punk.
1: Ouais, la prod était cool. C'est vrai que c'était un texte un peu plus sentimental. Ça traite un peu de quand t'es pas aligné avec toi-même et que du coup tu cours toujours après l'impossible, après des gens qui te respectent pas ou qui te regardent pas ou qui te voilà. Et en réalité, c'est le premier morceau que j'ai écrit de tout le projet. C'est celui que j'avais écrit en premier. Et là, il se trouve là parce que là, mais bon, voilà, il y a deux autres morceaux qui arrivent dans le volume 3. On sait pas exactement quand, mais ça arrivera.
0: Attention.
1: Du coup, c'est pas vraiment le dernier morceau. Mais ouais, c'est un morceau, je ne saurais pas trop comment décrire, je suis mitigée sur ce morceau. Ça traite de trucs qui me touchaient au moment, juste avant que j'écrive. Du coup, c'est sorti un peu en mode thérapie. Ok, ça c'est écrit, maintenant je vais mieux, je vais écrire la suite du projet et débloquer cette feuille blanche justement que j'avais bloquée avant d'écrire ce morceau-là.
0: Et je trouve que c'est hyper compatible avec une teuf, vraiment.
1: Ouais,
0: ça ferait trop du bien d'avoir plus d'artistes comme ça en teuf qui créent en fait des petits moments un peu suspendus où y a cette performance live qui rajoute un truc en plus par rapport au DJ. Alors c'est très bien.
1: J'ai déjà fait un concert en teuf une fois. Hein.
0: Ah ouais.
1: Mais c'était il y a longtemps.
0: Mais inviter la plus.
1: Ouais, carrément. Même dans des soirées techno, appel à tous les programmateurs ou les potes des programmateurs, programmatrices qui nous écoutent. C'est vrai que le set là, techno de 45 minutes, c'est très très apprécié par le public. Ça passe bien dans des soirées techno, en opening d'une soirée techno ou en ending d'une soirée un peu plus hip-hop. C'est très contestataire et très militant. Et même s'il y a des DJ qui ont envie de remixer mes morceaux, de les passer en teuf, etc., n'hésitez pas à me contacter. Moi, je vous donne les waves avec plaisir. Je suis pour la free music, la free science, c'est tout ce qui va avec.
0: On va faire un petit tour des réseaux et pour la promo. Vas-y, je te laisse commencer.
1: Bah ouais, du coup, ceux qui veulent écouter mes morceaux ou me retrouver sur les réseaux, mon blaze, c'est Scarlena. Ça s'écrit S-K-A-R espace L-E-I-N-A. Peut-être qu'il y a un point à la place de l'espace sur Instagram, voilà. Mais sinon, si vous voulez aller sur Spotify, Apple Music, ce que vous voulez, c'est un espace. Et voilà, du coup, le volume 3, il est dans la boucle et en finalisation. Je n'ai pas vraiment de date à communiquer, mais je suis presque sûre qu'il sortira avant la fin de l'année, non, c'est sûr. Yes. Normalement, il y aura un clip aussi sur ce volume-là. Il y a deux morceaux, ça va être cool. Et encore très, très engagé. J'ai hâte vraiment que ça sorte. Et puis voilà.
0: À ta comparse.
1: Vas-y, Eris, balance le blaze.
2: Moi, c'est Eris du Floroform Crew.
0: Okay.
2: F-L-O-W, Roform Crew. Voilà.
0: Allez la voir, merci.
1: Ouais, ils font plein de concerts, allez voir son crew, ceux qui aiment la musique engagée, underground, cash, go.
2: Avec une partie acoustique.
0: D'accord.
1: Et oui.
0: Vous avez peut-être une date à annoncer prochainement ?
2: Le 9 octobre.
0: Ok.
2: Au bar de Vincent Gache.
0: Sur le
2: BBO.
0: Le BBO, ok.
1: Trop bien. Non, moi, j'ai pas de date à annoncer, mais je lance une petite bouteille à la mer aux gens qui veulent programmer des trucs cool.
0: On sait que c'est la loi riposte, mais faites un effort, s'il vous plaît. C'est dans ces moments de résistance qu'on pourra justement prouver que ça a un sens et que c'est vraiment utile. Bravo et chapeau à vous, les meufs. On termine avec, du coup, une dernière track en musique avant de passer à Electro Bamako, qui m'a fait un petit signe et qui va s'installer tranquillement. Du coup, on est sur NeoFX No Limits, c'est ça ?
1: Ouais, c'est ça, c'est un remix normalement que vous allez reconnaître d'une musique des années 80-90. C'est un DJ qui fait pas mal d'acide et d'autres trucs et que j'adore en ce moment et c'est un de mes sons du moment. Je vous laisse écouter.
0: Alors, NeoFX No Limits, c'était Scarlena.
1: Yeah. Merci de m'avoir reçu, franchement. Le boss.
0: Merci. On se retrouve la semaine prochaine. On aura une promo pour Boréal et une promo pour Dose. On vous embrasse. Des bisous. À la semaine prochaine, mes petits berlingots. Yeah.

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0: Eh bien, non, toujours pas KO pour cette nouvelle... Enfin non, c'est pas encore la nouvelle saison. On est toujours sur la saison 2025-2026, puisque la vraie rentrée sur Prune, c'est à partir de d'octobre, quoi. Et puis, bah, du coup, avec qui je suis, incroyable, mais vrai, Aissata et Boubacar, tous les deux dans les studios, en face de moi. Après cette petite parenthèse... de vacances, tout simplement. Alors attends, Aissata, je pense que j'ai pas dit le bon micro.
1: Voilà. Là c'est mieux.
0: C'est mieux. Bon, ça va, l'été torride.
1: C'est chaud.
0: Et l'essence, pas trop chère
1: Non, moi ça va. Je suis à l'électrique, donc tout va bien.
0: Ah bah alors, si tu marches.
1: demande aux autres.
0: Tu marches au solaire ou à l'éolien
1: Je sais pas, je saurais pas te dire. Je vais à la borne et puis voilà. C'est tout ce que je sais.
0: Eh bien voilà. Et Boubacar, t'as un micro toi en face de toi? Non, t'as décidé de pas parler là en fait.
1: Ouais, il a pas de micro du tout. Ouais.
0: Ah oui, non mais vraiment.
1: En fait, pour dire la vérité, il a mis son téléphone.
0: Voilà, il fait le malin.
1: Il a oublié de mettre le micro. En tout cas, on est très content d'être là sur Radio Prune, Electro Bamako. On t'entend pas du tout.
0: Ah bah si tu prends pas le bon micro, alors attends, ce serait lequel on t'entend de loin, vas-y là parle.
2: C'est
0: de ma faute.
1: Voilà. Limite on peut recommencer l'émission là.
0: Ah non, certainement pas.
2: En même temps c'est normal, ça fait longtemps que j'ai pas fait d'émission, que j'ai oublié même qu'en fait la régie technique de la radio.
1: Il vient de se
2: radio.
1: Dire que c'est de sa faute.
0: Non, c'était de ma faute, j'étais décalé d'une tranche là.
2: Bonsoir à tous, ça fait un bail, non mon haleine.
0: Ouais, bonsoir Boubacar.
2: Aujourd'hui, je vais parler Wolof.
1: Je ne suis pas là pour traduire.
2: On va apprendre à tous les auditeurs la langue Wolof en attendant.
1: On commence par dire le bonjour en Wolof déjà, c'est le plus simple.
2: Nyangendef.
0: Nyangendef.
2: Voilà.
1: Tu réponds
2: bien.
1: Quoi
0: Je réponds.
2: Nyongi Sidiam.
1: Sidiam. On est en paix.
0: Ah ouais.
2: On va pas s'en sortir.
1: Je pense que le dos là, c'est pas bon.
0: D'ailleurs, est-ce que sur Nantes, il y a des endroits pour apprendre le Wolof?
2: Le Wolof, oui. À un moment, je pense qu'il y avait des associations qui en donnaient.
1: Il y a la Maison de l'Afrique où il y avait des bénévoles qui en donnaient. Mmh. Et puis, je pense, en tout cas, je ne sais pas si le Wolof en fait partie, mais il y a des cours à la Maison des Citoyens du Monde aussi. Pour ceux qui veulent apprendre le français. Ah et oui. Je pense peut-être pour les autres langues.
2: À un moment, on va en arriver. Hein. De toute façon, ce sera Wolof français. Parce que moi, j'ai parlé avec une collègue et ma phrase, il y avait un mot anglais, un mot français, un mot Wolof.
1: Oh, ça, c'est depuis le début, là. Ouais. ça c'est toujours
2: elle
1: le cas.
2: Elle m'a dit, en fait, Boubacar, je ne sais pas du tout. En fait, sur ta phrase, il y a trois mots que j'ai...
1: Un mot français, un mot Wolof, un mot en anglais.
2: Anglais donc...
1: Et tu n'as pas rajouté un mot en peu, c'est déjà, ça va encore. on y est. Et toi, ça va? Ça a été les vacances?
0: Eh oui, ça a été les vacances.
1: Était quelque part, là.
0: Ah oui.
1: En Namibie,
0: dans le pays Mba, avec le dialecte Mba. Autant te dire que j'ai rien compris.
1: Je pensais que j'attendais que tu m'apprennes un mot, au moins.
0: C'est de la famille des langues bantoues, mais bon, voilà, après...
2: C'est pas grave, ça.
0: C'est pas grave, ça.
2: On s'en fout. Qu'est-ce que t'as mangé là-bas de bon?
0: De la bonne viande et des bons légumes.
2: T'as pas l'équilibre. Ramené un plat?
0: Un plat?
1: Je pense qu'il nous a ramené de la bonne musique surtout.
0: J'ai pas ramené vraiment de musique. J'ai ramené plein de souvenirs.
1: C'est quoi ce voyage?
0: C'était un voyage aventure.
2: T'as pas été culturel là?
0: Non, totalement, puisqu'on allait dans le Kaokoveld, donc le Kaokoland, le pays Mba.
2: T'amènes pas la musique,
0: ouais, mais je te montrerai
2: pas
0: les
2: la
0: photos.
2: Gastronomie. Donc, voilà.
1: Alors lui, c'est soit il danse, soit il bouffe. Donc,
0: Néanmoins, je peux vous passer un petit morceau de l'hémisphère sud de l'Afrique avec Malatini et donc ses choristes, c'est les Maotela Queens. Et donc voilà, c'est un gros tube. Ça a tourné à fond en Europe. Enfin voilà, ils avaient fait une tournée début des années 80. Voilà, donc c'est un morceau quand je l'ai écouté, mais je me suis dit, mais je l'ai déjà entendu quand j'étais gamin. Donc c'est un peu comme Johnny Clegg, mais beaucoup plus confidentiel quand même par rapport à ce qu'on peut connaître. Mais voilà, et vous allez voir les chants, les chœurs et tout, c'est magnifique. Ça donne la pêche, la patate et on se sent...
1: Transporté,
0: regaillardi, enfin tout ce que tu veux. Quoi.
1: On en a besoin. Ça permet de bien commencer la rentrée, voilà. Et c'est surprenant.
0: Allez, on commence avec Malatini.

0: Eh bien voilà, voilà, voilà, les premiers petits morceaux avec le chanteur Malatini accompagné des Mao Tela Queens. Donc ça vous fait trop penser à un tube sénégalais.
1: Oui, mais c'est ça en fait.
0: Mais en fait, qui n'existe pas.
1: C'est le tube n'existe pas.
2: Ça, ça a existé dans notre subconscient, je pense. Après, comme l'expression... Je ne sais pas en anglais qu'est-ce qu'ils disent, mais...
1: Je ne sais même pas si c'est en anglais, ce n'est pas dans leur langue nationale, mais...
2: Ça veut dire « d'où nous guider va chercher, nous ».
1: En fait, quand on était petits, on avait ça passait en boucle.
2: Ouais,
1: et
2: radio,
1: nous, comme on ne savait pas ce qu'ils disaient, on disait « d'où nous guider va chercher », littéralement, ça veut dire que la vie est chère. Bah, et c'est le refrain qu'on entend. Parce qu'à part ça, nous, on n'a pas d'autres... on ne sait pas qui l'a chanté.
2: Ça va, on va dire que la musique...
1: mais ça traduit la réalité.
2: La musique n'a pas de frontières, nous, on l'a traduit en étant gamin dans notre langue.
0: Bah, voilà.
1: Et
0: c'est
1: la tradition, elle est quand même jusqu'à...
2: Et tu peux revenir. Ah, « Dundu gui de Fasher ». On l'a adapté à notre langue.
1: Parce qu'on n'a que cette phrase, en fait. Il n'y a que le refrain qu'on a. Et on s'est dit, mais en fait, il n'y a personne qui a fait une reprise. C'est nous-mêmes qui avons fait des reprises. Mais que du refrain.
2: Et c'est resté dans notre subconscient.
1: Mais c'est tellement ça.
2: On pouvait aller en prison.
1: On était là à chercher partout. Google a beau chercher, il n'a pas trouvé.
0: Ah ben, on a même avec l'IA, rien à faire.
1: Non, ils n'ont pas trouvé.
0: Aucune référence. Bah, on va continuer quand même à chercher. Hein. Qui sait, peut-être qu'il y a quelque chose à creuser. Bah, c'est ça aussi, les joies
2: du
0: direct.
2: Non, en fait, au Sénégal, les animateurs radio aussi, ils ont cette fâcheuse manie de traduire, d'interpréter un morceau en utilisant les mêmes expressions, en fait, en langue locale, en Wolof surtout. Donc, peut-être
1: reste...
2: que voilà, ils...
1: Ouais, je pense qu'on n'avait pas compris ce qu'ils disaient. On s'est mis dans notre langue tranquille.
2: Peut-être un Pape Cheikh Diallo a...
1: Mais ça date, je pense que ça date même d'avant lui, quoi.
2: Pape Cheikh Diallo, donc...
1: Ouais. Voilà. Ah oui, mais oui. Mais non, en fait, on n'y était pas du
2: c'est
1: tout.
2: Bon.
0: Bon, en tout cas, l'IA, après avoir écumé tout l'Internet mondial, il nous dit il n'existe pas de reprise officielle enregistrée sous forme de single ou d'album Mbala par les grands artistes sénégalais. Si cette chanson est indissociable du paysage musical sénégalais, c'est pour deux raisons bien précises. Un immense classique des pistes de danse au Sénégal.
1: Exact.
2: Ouais.
0: Et l'appropriation par l'Orchestre national et les variétés.
1: Bah oui, peut-être.
0: Voilà.
1: Et encore même l'Orchestre national, c'est plus la radio,
0: je
1: pense.
0: Ouais, c'est peut-être la radio.
1: Bah, officiellement, il n'y a pas de reprise, du coup.
2: C'est bon.
0: Voilà.
1: Nous, on a fait la reprise du refrain, quand même. C'est tout.
0: Ouais, apparemment, il y a aussi Yvonne Chaka Chaka, aussi d'Afrique du Sud, qui aurait été aussi pas mal jouée à l'époque. Et...
1: Ouais, c'est voilà. Peut-être quand la musique, elle voyageait un peu plus, les reprises dans les boîtes aussi. Ouais.
0: Mais ce qui est assez nouveau pour nous dans l'émission, parce qu'au final, on n'a jamais trop fait de lien entre le Sénégal et l'Afrique du Sud. Mais
1: comme
0: en
1: quoi.
0: Fait, ça inondait moins jusqu'au Sénégal. Ça remontait surtout au Congo, etc. Mais...
1: Ah oui, mais je pense que de ce côté-là, il y a à creuser quand même, parce qu'il y a beaucoup de des musiques africaines, voire même plus loin, qui ont vraiment été là-bas, quoi. Je pense que Vivien, on entend du monde de ton côté.
0: Eh ben ouais. Alors c'est normal, j'ai laissé la porte ouverte, mais c'est ça aussi l'esprit de l'émission
1: prune.
0: Et de prune. Eh bien, on va écouter un troisième petit morceau sud-africain, et puis on va virevolter.
1: On reste en Afrique du Sud, et c'est très bien.

0: Eh bien, est-ce que vous aurez reconnu cette voix ?
1: Myriam Makeba.
0: Oh, bah alors, fantastique. Bah,
1: faut... Yes, c'est The Queen quand même.
0: Ah bah oui, c'est une Queen. Et enregistrée, pour le coup, en Guinée, en fait.
1: Ah voilà, oui, c'était, c'est la période de l'exil de Myriam Makeba. Ouais.
0: Exactement.
1: Mm. Eh oui.
0: Une grande voix, et donc voilà, c'est important de...
1: Ouais, c'est l'une des plus grandes voix d'Afrique, une grande chanteuse. Et pas que seulement chanteuse, je pense aussi très engagée.
0: Politiquement.
1: Politiquement, elle a connu l'exil, on lui a, je pense, retiré même la nationalité sud-africaine. Mmh. Ce qui a fait, pendant des années, elle a vécu aux États-Unis, ensuite en Guinée. Mais ce qu'il faut retenir aussi, c'est une de ses chansons les plus connues, c'est Pata Pata.
0: Ben oui.
1: Qui a été reprise partout. Même en France.
2: Et nous aussi, hein, on l'a repris.
1: Ah bah oui, avec Kumba Gaoula. Elle a, en plus, ça a porté chance à Kumba Gaoula.
2: Takungute Takungera.
1: Celle-là, je ne l'avais pas.
0: Ah oui.
1: Celle-là, je ne l'avais pas.
2: Tu n'as pas joué dans les lieux au Sénégal.
1: Mais je n'ai jamais interprété ça comme ça. Ça, c'est en fait, quand tu pars de Dakar...
2: Takungera. Le quinquiliba.
1: C'est la tisane, non, c'est une tisane.
2: Une tisane, mm-hmm. Une guerre aussi, c'est ça. Donc nous, on a repris dans les...
1: c'est ce soir-là.
2: Un tas de quinquiliba, un tas de guerre.
0: Bah, et du coup...
2: on ne parlait pas anglais.
0: Mais non.
1: Mais elle ne parle même pas anglais, ce son-là. C'est même pas anglais.
2: Non, ouais, t'as t'as conguera,
1: ah, ouais, tu le fais bien.
0: Ah, oui, oui.
1: Tu le fais bien.
0: Bah, attends,
1: t'as séjourné aussi en Afrique du Sud.
0: C'est ça.
1: Ah, mais par contre, quand tu arrives à chanter et faire le son bruit, en même temps, ce bruit-là, il n'y a que elle ou certains artistes qui le font quand même. Chanter et faire ce bruit-là, refais.
0: Mais en fait, dans les langues, même Imba et tout, en fait, il y a toujours ces sons
1: qui arrivent. Et j'ai jamais. En fait, j'aimerais trop pouvoir faire ça.
0: C'est excellent, en fait.
1: Ouais. Ouais, mais dans les chansons, si on écoute bien Myriam Makeba, à un moment, elle chante, elle le fait en même temps. Et c'est vachement bien fait.
0: On
1: pourra
0: essayer de mettre un petit morceau de Pata Pata. Mais,
1: Mais
0: du coup, Boubacar, pas de MP3 alors.
2: Non, mais une info de taille quand même, pour la première fois de sa carrière.
1: Qui?
2: Le fils de Toumani Diabaté.
0: Ah,
1: sera
0: quand
1: sur,
0: même.
1: Ouais. Sur Nantes. À la carrière.
2: Le 26.
1: Le 26 quand ?
2: Septembre.
0: Ah bah c'est bientôt ça. C'est dans 8 jours.
1: Dans 8 jours, il sera à la carrière. Ouais.
0: Donc samedi prochain en gros.
2: Ouais.
1: Il faut aller le voir.
0: Bah oui.
1: Corps, hein, musique, ça va donner. Parce que sur scène, il est exceptionnel.
0: D'accord.
1: Ouais. Sidiki Diabaté, le 26 septembre.
2: Le 26 septembre. Donc, si tu veux, est-ce qu'on peut, on peut écouter quand même un de ces morceaux ?
1: Oui.
2: Moi, j'adore un de ces morceaux.
0: Eh bien, écoute.
2: C'est Daou Diabira.
1: Alors, je pense que tu vas faire le tour et l'écrire.
2: Daou Diabira, les doigts.
1: Doigts, c'est les prières.
2: Les doigts, Diabira. Les prières exaucées.
0: Ouais, mais attends.
1: Mais vas-y.
2: Bah, on peut revenir tout à l'heure.
0: Oui.
2: C'est pas urgent.
0: Ah, oh, bah si.
2: C'est pas urgent.
1: Mais quand tu parles de Sidiki Diabaté, tac, on doit mettre le son.
0: Bah oui.
2: Oh, c'est pas grave.
0: Ah bah si.
1: Vas-y.
0: Alors attends, c'est lequel titre, tu dis ?
1: Doua, il arrive. Hein. En fait, j'explique. Doua.
0: Comment ça s'écrit, ça ?
1: Doua, D-O-U-A.
0: D-O-U-A. Douaou.
1: Diabira.
0: Eh bah voilà. Ouais,
1: allez.
0: C'est simple comme le bonjour.
1: On va l'écouter, il sera le samedi 26 septembre à la carrière à Saint-Herblanc. Donc vraiment, si vous pouvez, allez-y, parce que vous allez passer un bon moment. C'est une immense voix, un excellent instrumentiste.

0: Et ben voilà, un beau morceau de Siddiqui Diabaté.
1: Yes.
0: En plus, c'est bien, j'avais les paroles en wolof et traduites en français.
1: Ah, c'est pas wolof du tout.
0: Ah bon, bon, c'était en tout cas, c'était pas du français.
1: Non, c'est mandingue. Malinqué, ouais, je pense, ouais. Oh, on n'entend pas là, je sais pas.
0: Bah oui, non, mais
2: parce qu'il n'a pas ouvert mon.
0: Il fait les choses à moitié. Alors attends.
1: Ah bah non,
0: si vous connaissez tous les titres en plus, ça va pas.
1: Non, on connaît que ça. Parce que genre, c'est la petite signature.
3: C'est le jingle de.
1: Diabaté
3: en tout cas,
1: Music.
3: Voilà, la signature Diabaté Music.
1: Okay. C'est sa maison de prod. Ouais.
0: Eh bien,
3: non, il est bon.
0: Siddiqui, donc la semaine prochaine, samedi prochain, à la
3: carrière de Saint-Herblain. Donc, si vous êtes à Nantes et que la musique malienne vous séduit, en tout cas, moi j'adore.
1: Non, il faut aller le voir. Il est excellent.
3: J'adore.
1: Ouais.
3: Ce gars.
1: Ah ouais, sur scène.
0: Ouais. Alors, du coup, les amis, c'est moi qui vais mettre un MP3 et.
1: Yeah.
0: et même pas un et deux, parce que.
3: Tu peux pas. T'as pas le droit.
0: Et tu vas voir, parce que là, vous allez délirer. Regardez, écoutez ce que j'ai trouvé.
3: Fallait demander l'autorisation quand même.
0: Ah ouais,
3: ça, c'est ma marque, ça.
0: Attention.
1: Ah,
0: mais non, merci.
1: Yes.

0: Eh bien, Kumba Megalo.
1: Mais là, là, chapeau, chapeau. Eh, tu nous as mis bien là.
2: Là, c'est bon là.
1: Là, là tu es autorisé à utiliser la MP3.
2: Là, c'est bon. Tu peux autoriser un autre MP3 parce que Aïssata, c'est pas fini les informations le 17 octobre.
1: Oui, on en arrive. Mais juste dire que cette morceau, reprise a permis à Kumba Megalo de gagner le disque, disque, disque d'or quand même. C'est pas mal. C'est bravo.
3: Mais la reprise, elle est fraîche, elle est
1: elle
3: sympa.
1: Elle est fraîche,
3: ouais. 1998.
1: Ouais. Exactement. Ouais. Trop le, bien. On avait quel âge?
2: Le 26, on a Sidiki Diabaté.
3: On ne dit pas ça.
1: On ne donne pas l'âge.
2: Il est 43, c'est bon. On est dans les temps, c'est bon.
1: Oui, le 26, il y a Sidiki Diabaté.
2: Le 17 octobre.
1: Ah, yes, on est avec Diamant.
2: Ah non, Youssoundour.
1: Ah, c'est au, en Bercy. Mais c'est loin, Bercy.
2: Non, non, mais,
1: ouais, mais moi, j'y vais pas, donc je m'en fous. Je suis jalouse, là.
2: T'es sûre que t'es toujours sénégalaise?
1: Je suis sénégalaise, mais le truc, en fait, il est Bercy, c'est très bien.
2: Bercy est devenu international.
1: Oui, mais c'est un rendez-vous incontournable. Oui, c'est le 17 octobre, donc là, je vais pas me faire taper. Là,
2: ce qui est bien, c'est que là, il ouvre plus encore au niveau africain. L'année dernière, c'était Fally Ipupa et les autres. Donc, c'est pas mal aussi, cette conception.
1: Oui, ça fait un rendez-vous de diaspora aussi, c'est pas mal.
2: De toute façon, c'est plus pour lui maintenant. Youssou, il a pris de l'âge. On sait que Bercy, c'est plus pour lui. Il le fait pour les femmes.
1: C'est une vitrine,
2: il le faut
1: pour
2: la nouvelle génération de musiciens africains.
1: Donc, tu as le programme des artistes qui vont venir.
2: On l'a jamais, Bercy.
1: Ah oui, c'est
2: jusqu'au
1: vrai
2: jour J, on ne sait jamais qui va jouer.
1: Ah, en fait, je c'est pensais ça, qu'il allait mettre bien, mais non, en fait, il n'a aucune info.
2: Non, non, mais en fait, Bercy...
1: Oui, non, mais il ne donne jamais les artistes.
2: C'est ça le charme aussi de Bercy, c'est que tu vas découvrir énormément d'artistes ou quoi.
1: Exact. Ouais. Donc c'est le 17 octobre, mais à Paris.
2: Ouais. Et on a Diamant aussi.
1: Oui, ça, on en reparlera.
2: Ouais. On a la possibilité de l'inviter, on va lui dire de venir ici. Il est énorme.
1: Ouais. Je pense que tu as déjà écouté ce son ici. Il fait partie des jeunes. Il a notre âge, mais okay. On est des jeunes, voilà. Ouais. Okay. Qui font l'actualité musicale sénégalaise aussi en ce moment. Et il sera à Nantes. Au mois d'octobre.
2: Des informations à Nantes encore.
3: Attends, j'en ai une, puisque demain soir, je joue à la Moto Cochon.
1: Ah bah voilà, tu vois, on parle de Bercy alors que tu joues demain.
3: Et la Moto Cochon, c'est aussi connu que Bercy. Hein.
1: C'est ça.
3: Et après.
2: C'est où?
3: C'est à côté de Sainte-Pazanne, hein, c'est le village d'après.
2: Ah,
3: et,
2: ah,
3: et c'est un haut lieu culturel du pays de Ré. Ah. Et il y aura Cacti Combo, donc un groupe d'afrobeat. Et voilà, donc demain soir, si vous voulez faire la fête, en fait, c'est la rouverture après l'été de la Moto Cochon. Donc c'est Samuel DJ Opso qui tient ce café depuis déjà quelques années.
2: D'accord.
3: Et voilà, en tout cas, un lieu de vie, un lieu culturel dans le Pays d'Arrée. Et donc, on sera là-bas.
2: Okay.
3: Ouais. Eh bien, vous m'aviez parlé de musique namibienne. Alors, figurez-vous...
1: Oui. Il lâche pas.
3: Ah non, je lâche pas. Bah non,
1: Mais c'est un MP3, du coup.
3: Ouais, c'est un MP3 parce que... Alors, je vous raconte très brièvement l'histoire. C'est qu'un des derniers jours, avant de quitter la Namibie, où on était dans un espèce de petit hôtel, mais qui était tenu par des Namibiens, des Namibiennes. Et puis, le matin, au petit déjeuner, musique insipide de piano dégueulasse. Et je dis, non, mais c'est pas possible. On peut pas mettre de la musique comme ça au petit déjeuner. Et donc, je dis à des filles qui étaient là, je dis, mais c'est pas possible de couper et de mettre votre musique, etc. Mais au début, elle a pas bien compris, elle a coupé la musique, mais je dis, non, mets ta musique, parce qu'elle avait avec la boombox et tout, puis avec son téléphone. Et donc, elle a mis un morceau, et moi, je l'ai, entre guillemets, chazamé.
1: Ouais,
3: et voilà, donc c'est la seule référence de musique namibienne que j'ai.
1: On fait le tour de Namibie, mais il nous ramène une chanson quand même. Voilà. Mais je veux bien l'écouter, moi.
3: Ouais, voilà, c'est un peu genre Amapiano, Afrique du Sud.
1: Ouais, carrément,
3: voilà,
1: les influences,
3: style. Voilà, donc on s'écoute ça, mais attends, 1 minute 29, non, ça doit être celui-là, je pense. Alors, c'est, le titre, c'est Voula, c'est Master Kabi. Voilà, bon, je creuserai peut-être la question plus tard, mais on va s'écouter ça.

0: Eh ben voilà.
1: Non, mais t'as bien fait de demander qu'on arrête cette l'autre musique et qu'on mette ça, parce que c'est top.
0: C'est bon, sympa, hein. Ouais.
2: Moi, ça me rappelle à Yemi Alade.
1: Ouais, il y a des influences un peu nigériennes.
0: Ouais. Mais oui. Bah, de toute façon, ça baigne le Sud-Afrique. Ouais. Enfin,
1: si. Ouais, là, il n'y a plus de frontières, là. Mais c'est trop bien.
0: Mais en fait, je cause parce que ça se trouve, c'est même sud-africain, même pas namibien.
1: Possible aussi.
0: C'est possible, ça.
1: Peut-être qu'elle t'a mis la chanson Tendance.
0: Ouais, en tout cas, c'est le tube du moment là-bas.
1: Voilà.
0: Ça tourne. 20h48 minutes.
2: 52.
0: Non, mais toi, 48, t'as pas la bonne heure.
1: Là, c'est pour te mettre la pression, en fait. Celui du studio, c'est pour te mettre. Okay. Dépêche-toi, il y a une autre émission derrière.
0: Eh bien, je voulais faire un petit clin d'œil au décès de Carlito Lassa, ouais. Un chanteur congolais qui nous a quittés il y a quelques semaines. Il fait partie des grands chanteurs et des grandes voix du Zaïre. Il a joué avec Koffi Olomidé à ses débuts, avec Defao, avec Pepe Kale, avec Luciana.
1: Ah oui.
0: Voilà, donc là, j'ai emmené
1: un petit
0: morceau. Le morceau, c'est... Pipina, voilà, donc en fait voilà, il y a toute la clique qui chante, dont Carlito Lassa, et voilà, c'est du son congolais du milieu des années 80, et le son il est pas mal, vous allez écouter ça.

0: Ratchakuna.
1: Bah ouais, je sais pas.
2: Hein. Ouais.
1: C'est pas mal ça.
2: Ouais, bah oui, on sent vraiment la rumba congolaise.
1: Ah bah ouais,
2: vraiment.
1: Ouais, ouais. À son âge d'or, 1989, ouais. L'année
2: exactement.
1: Des FAO, comme c'est marqué sur le titre.
2: Il est décédé au mois d'août, là.
1: Oui, ouais, c'est ça.
2: Ouais, à 65 ans. Donc, voilà, un grand monsieur.
1: Eh bien voilà, mais en tout cas, il est 20h58. Il nous
2: oui,
1: reste
2: là,
1: deux
2: il
1: minutes.
2: Est 58.
1: Bah, le temps de nous dire au revoir. Et puis, oui. Mais de toute façon, on se revoit.
2: Oui, carrément.
1: Hein, nouvelle saison aussi.
2: En fait, tu dis ça comme si on n'allait pas revenir. Mais si, nouvelle saison.
1: Ah bah attends,
3: on,
1: ça dépend.
3: On revient toujours.
1: Ouais. Jusqu'à... Ah bah non, c'est vrai, toi, t'es le prix de l'essence, tu t'en moques.
2: Moi, ouais, non, mais je ne m'en rends pas compte maintenant.
1: Ah ouais.
2: Ça va, tout va bien. Je demande à Boubacar peut-être.
3: En tout cas, là, c'est cher quand même.
2: Mais lui, il prend le tram, ça va.
3: 2 euros et quelques, quand même. 2,16 euros.
2: C'est chaud, hein.
1: Ah ouais.
3: C'est infernal.
2: On ne va pas finir sur cette mauvaise note. Quand même.
1: Non, non, bah non, non, non, pas du tout.
2: Mais ouais, la vie, et c'est, ça revient à la chanson qui a ouvert l'émission.
1: Bah oui.
2: La vie est chère.
3: C'est clair. C'est cher.
2: C'est cher, exactement. On se retrouve vendredi, ouais, même heure, même fréquence.
1: Ouais, exactement.
2: Voilà, sur Prune.
1: Ben voilà, à vendredi prochain.
3: De toute façon, moi, maintenant, j'ai du temps. Hein. Vendredi, j'ai fini à 18h. Donc,
1: attention. Hein,
3: bah. J'ai du temps cette année. Hein, c'est bon.
1: Bah, alors, du coup, on va avoir vraiment plein d'infos.
2: J'ai plein d'MP3.
3: J'en ai fini avec mes petites dames mignonnes, donc ça, bon.
2: Bon, ça va, il y a Zemmour qui veut te remplacer en robot, donc tout va bien.
3: Ah, d'accord.
2: C'est... Ah oui, oui, oui, lui, il préfère les robots aux personnes qui travaille dans les EHPAD.
3: Ok, et l'autre qui parle de la maternelle à
2: ah non,
3: an.
2: Mais en fait, l'émission, elle va finir sur une vraie mauvaise note. Que mauvaise, non, non, mets-nous de la bonne musique.
1: Ouais, bah, de toute façon, 20h59, je vous mets
3: 30
1: secondes des bantous de la capitale. Oui. Et puis voilà.
3: C'est des comédiens.
2: Allez, on écoute de la musique pour faire passer ça.
1: Allez, à la semaine prochaine. Ciao,
2: salut,
1: ciao.
2: Salut.

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